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1: J'ai une vieille histoire à vous raconter ce matin. J'ai bien dit pour les enfants et pour ceux qui leur ressemblent. Une vieille histoire qui s'est passée pour ceux qui leur ressemblent en 1663. Je n'étais pas né. Je n'étais pas né, vous non plus. Ça s'est passé dans un pays qui est loin d'ici, qui s'appelle la Suède. Le roi est mort. Et ce n'était pas n'importe quel roi, c'était le roi Gustave le Grand. Un personnage impressionnant. Le roi Gustave est mort. Les hommes d'État, une fois que le roi était enterré, ils se sont rassemblés, ils se sont dit « qu'est-ce qu'on fait maintenant ?» Parce qu'il n'a pas de fils. Qu'est-ce qu'on fait ? Alors certains ont dit « bon, dans ce cas-là, on va donner le trône à un autre roi, on va le donner au roi de la Pologne. » Et d'autres ont dit « non, pas question !» Certains ont dit « ah, on va faire une république, on va mettre un président maintenant, on ne va plus mettre un roi. » D'autres ont dit « non, ça ne marche pas bien, ça, quand on voit comment ça se passe ailleurs. » Ils ont dit non. Mais il y a eu un gros débat, ça discutait dur. Et finalement, il y a un vieux monsieur dans l'assemblée qui s'est levé. Et il a dit « arrêtez de dire des bêtises. Le roi Gustave a un héritier. »
2: Ah ouais ?
1: On pensait qu'il n'avait pas de fils. Il a dit, il a un héritier et je vais vous le montrer. Alors ils ont dit, non, ça c'est pas vrai, c'est un faux. On est sûr que c'est un faux. Ah, c'est un faux. Alors attendez-moi ici. Il est parti et les gens sont restés la bouche ouverte. On ne savait pas qu'il avait un fils quelque part. Alors ce vieux monsieur est parti. Il est revenu un moment après avec une fillette de 6 ans. Il dit « ah, on avait oublié qu'il avait une fille. » Mais ils se sont dit « mais est-ce que c'est sa fille ça ? On n'est pas sûr. Ou bien c'est quelqu'un qui veut monter sur le trône comme ça. » Le vieux monsieur a pris cet enfant et l'a conduit là où il y avait le trône du roi, vide maintenant, puisque le roi était mort. Il a pris cette petite fille, il a dû la soulever pour l'asseoir sur le trône. Elle avait les pieds qui faisaient comme ça devant le trône. Elle était toute impressionnée, elle avait peur. Tous ces grands monsieur habillés avec des grands vêtements de dignitaires, elle avait peur, elle était là impressionnée. Le trône de son père était 10 fois trop grand pour elle. Et ce vieux monsieur s'est adressé aux gens qui étaient là, des hommes d'État, des ministres, des grands bonhommes. Il leur a dit « maintenant vous allez venir et vous allez regarder cette petite fille dans les yeux. Et puis après, on parle. » Alors ces dignitaires se sont levés, ils ont obéi à ce vieux monsieur et ils sont passés devant la petite fille, ils l'ont regardée et ils ont dit « waouh !» Ils sont partis s'asseoir et le vieux monsieur a dit « qu'est-ce que vous en pensez ?» Et ils ont tous dit « c'est la fille de Gustave le Grand. » « Ah oui, comment est-ce que vous le savez ? Ce sont ses yeux, c'est son nez, c'est sa bouche, c'est son visage. Ça, c'est sa fille. » Alors, qu'est-ce que vous dites ? Christina, reine de Suède. Elle avait 6 ans. Mais comment est-ce qu'ils ont su que c'était la fille du roi ? Parce que son visage était le même que celui de son père. Nous avons un Père dans les cieux, n'est-ce pas ? Nous le prions et nous disons « notre Père ». Un jour, on va aussi nous s'asseoir sur son trône. Mais pour pouvoir nous asseoir sur le trône avec notre Père céleste, il faudra qu'on ait le même visage que lui. Il faudra qu'on ait le même caractère que lui. Il faudra qu'on lui ressemble et que les gens puissent dire « ah, je suis sûr, lui, c'est un fils ou une fille de Dieu ». Est-ce que vous êtes en train d'avoir le visage de Dieu, le caractère de Dieu, faire comme Jésus faisait, faire comme Jésus était ? Vous êtes occupés à ça ? Les petits et les grands ? Parce qu'un jour, on va nous regarder et dire, est-ce qu'il a le visage ? Est-ce qu'il a le caractère ? Est-ce qu'il a les habitudes ? Est-ce qu'il a la manière de faire de son père ? Et c'est là qu'on verra si on est des vrais ou des faux fils de Dieu. Vous avez encore toute votre vie pour devenir un fils de Dieu. Certains d'entre nous ont encore un peu moins de temps que vous. Mais il est grand temps pour tout le monde de devenir des vrais fils et filles de Dieu. Notre Dieu, notre Père, en ouvrant ta parole ce matin, parle-nous, nous te le demandons. Parle à notre esprit, parle à notre cœur, que ta parole y demeure. Nous te le demandons au nom de Jésus. Amen. Est-ce qu'il vous est déjà arrivé de vous demander comment ça se fait-il que je suis toujours en train de demander pardon pour les mêmes fautes? Est-ce que ça vous est arrivé de vous demander comment ça se fait-il que j'entends des prédications depuis des années, des sermons depuis des années, et j'ai l'impression qu'il n'y a pas grand-chose de changé en moi? Est-ce que vous êtes découragé en voyant que vous tombez toujours dans les mêmes fautes, que vous devez demander constamment pardon pour les mêmes fautes et que ça dure depuis longtemps déjà? Est-ce qu'il vous est arrivé de vous dire finalement, puisque ça ne change pas, c'est probablement que ça doit rester comme ça? Je suis comme ça. Et est-ce que vous avez pensé que finalement vous vous êtes installé peut-être dans cette situation où il n'y a rien qui change, bien que vous soyez attaché à Jésus-Christ, que vous lisiez sa parole constamment, que vous priez constamment? Quand je pense à ma vie spirituelle, je pense un peu à la pelouse devant ma maison. Les deux se ressemblent. Au printemps passé, j'ai arraché de ma pelouse devant ma maison des tonnes de pissenlits. Des sacs entiers, j'en ai tiré des paquets. Et je me suis dit, sûrement que ça va aller mieux. Eh bien voici, le printemps est arrivé, et figurez-vous que devant ma maison, sur la pelouse, il y a 10 fois plus de pissenlits qu'il n'y a jamais eu. J'ai l'impression que ma vie spirituelle est parfois comme ça, n'est-ce pas? On essaye de déraciner une mauvaise habitude, et puis il y en a une autre qui ressort. On croit avoir éliminé un problème, et coucou, un autre arrive, comme pour nous narguer. Est-ce que ce n'est pas à cela que ressemble aussi votre vie spirituelle, parfois, votre vie, votre marche avec Christ? Est-ce que je suis seul là-dedans? Heureusement, nous avons des encouragements, parce que nous ne sommes pas les seuls à vivre cela. Dans le livre « Vers Jésus », à la page 73, Ellen White écrit ceci, et je crois que beaucoup d'entre nous pourraient s'y retrouver. Beaucoup de personnes se demandent comment faire pour m'abandonner à Dieu. Vous désirez vous donner à lui, mais vous êtes faible moralement, esclave du doute et sous l'empire des habitudes de votre vie de péché. Vos promesses et vos résolutions sont comme des toiles d'araignée. Vous ne pouvez dominer sur vos pensées, vos impulsions, vos affections. Le souvenir de vos promesses non tenues et des engagements auxquels vous avez failli affaiblit votre confiance dans votre propre sincérité et crée en vous le sentiment que Dieu ne peut vous accepter. Est-ce que vous pouvez vous retrouver dans ces phrases-là? Et vous savez, nous sommes en bonne compagnie parce que quand on lit les Écritures, même les serviteurs de Dieu répondent à cette description-là aussi, à bien des égards. La semaine passée, j'ai reçu un email de quelqu'un qui posait une question et qui me disait « Abraham, Jacob, ses fils, Samson, Elkana, David, Salomon, tous ces gens-là, tous ces géants des Écritures ont tous commis adultère, n'est-ce pas? Pourquoi est-ce que Dieu n'a rien fait pour les arrêter alors ?» Et c'est vrai, quand on y pense, on lit les Écritures et on est étonné parfois de la façon dont Dieu réagit. Regardez Jacob. Vous ne trouvez pas un seul texte qui vous dise clairement que Dieu lui a reproché d'avoir menti, d'avoir volé, d'avoir trompé. À d'autres moments, Dieu va intervenir avec force. Et on comprend parce que la vie de personne est en danger, parce que les implications sont graves. David et Bathsheba, par exemple. Dieu va intervenir avec force par son prophète pour lui dire « Tu es cet homme-là ». Mais toutes les autres femmes avant, on n'a pas l'impression que Dieu ait dit quoi que ce soit pour toutes les autres qu'il avait avant. Dieu n'a rien dit. Dans le Nouveau Testament, on a aussi cette curieuse impression « Dieu agit de façon différente ». Dieu ne réagit pas toujours de la même manière. Regardez par exemple Pierre. Quand Pierre veut faire le malin et marcher sur les eaux, Jésus lui dit « Viens !» Et il marche. Et quand il coule, Jésus l'attrape au dernier moment et lui dit simplement « Homme de peu de foi, pourquoi as-tu douté ?» C'est tout ce qu'il lui dit. Mais enfin. Ou bien alors, quand Pierre va renier Jésus, et il va jurer en plus, Jésus ne lui dit rien, il lui dit simplement, « Pierre, m'aimes-tu ? » Mais enfin, c'est grave. Et Judas va puiser dans la caisse tout au long des 3 ans et demi où il va être avec Jésus. Jésus le sait, pas une seule fois Jésus ne va le reprendre pour avoir été prendre dans la caisse. Pas une seule fois. Il va simplement lui laver les pieds en premier quand il va faire la Sainte Cène. Jésus va intervenir quand Jacques et Jean vont venir à lui et lui dire « Écoute, il y a ce village de Samaritains qui ne veut pas te recevoir. Est-ce que tu permets qu'on prie que le feu tombe du ciel dans ce village ?»« Non, malheureux, ne faites pas ça, dit Jésus, vous ne savez même pas de quel esprit vous êtes animé. » On a l'impression que parfois Jésus est occupé par un problème plus profond que celui qui se voit et qu'il voudrait traiter le problème en profondeur. Jean, quand on pense à Jean, on pense à ce jeune disciple et puis on pense à celui qui a écrit l'Évangile, qui a écrit l'Apocalypse. Dans Conquérant Pacifique, à la page 481, Ellen White décrit le caractère de Jean. L'apôtre ne possédait pas naturellement cette beauté de caractère dont il fit preuve à la fin de sa carrière. Il avait de graves défauts. Non seulement il était orgueilleux et ambitieux, mais impétueux et vindicatif. On le surnommait ainsi que son frère, fils du tonnerre. Il était affligé d'un tempérament irritable et porté à la vengeance et à la critique. Ça, c'était un sale gamin, hein ? L'apôtre Jean. Alors, nous regardons la manière dont Jésus réagit face à certains comportements condamnables dans la vie de ceux qui l'entourent. Et nous en tirons un encouragement en nous disant « Ouf, si moi j'agis de cette façon-là, au moins Jésus sera gentil avec moi comme il l'a été, avec Judas, avec Jean, avec Pierre et les autres. » Et c'est vrai, l'amour du Christ s'étend à tous ses enfants. Mais c'est un piètre encouragement parce que ça ne résout pas le problème de fond dont on parlait tout à l'heure, du fait que constamment, nous venons à Dieu pour lui demander pardon pour les mêmes fautes. Au point que, n'ayant pas réussi à obtenir la victoire, on s'installe dans l'échec et on se dit « Ma foi, après tout, je suis comme ça. » Pourtant, la parole de Dieu est claire. Elle est claire à plusieurs endroits et j'aimerais lire un passage avec vous dans la première épître de Paul aux Thessaloniciens au chapitre 4. Première épître de Paul aux Thessaloniciens, chapitre 4. Nous lirons les versets 1 à 3. 1 Thessaloniciens, chapitre 4, versets 1 à 3. Il est écrit ceci. Au reste, frères, puisque vous avez appris de nous comment vous devez vous conduire et plaire à Dieu, et c'est là ce que vous faites, nous vous prions et nous vous conjurons au nom du Seigneur Jésus de marcher à cet égard de progrès en progrès. Vous savez en effet quel précepte nous vous avons donné de la part du Seigneur Jésus. Ce que Dieu veut, c'est votre sanctification. Voilà ce que le Seigneur demande. marcher de progrès en progrès. Ce que Dieu veut, c'est votre sanctification. Et vous connaissez ce texte de l'Épître aux Hébreux, où il est dit « Recherchez la paix avec tous » et la sanctification sans laquelle personne ne verra le Seigneur. Sanctification. Alors, il y a bien sûr ce sens de la sanctification en rapport avec le mot « saint », mis à part pour un usage sacré. C'est vrai. Mais à force d'être mis à part pour un usage sacré, nous sommes transformés. Et c'est le sens aussi de sanctification, transformés par l'action du Saint-Esprit de Dieu en nous. Le problème, c'est que derrière ce mot « sanctification », nous n'avons pas toujours mis ce que la parole de Dieu y met. Et il est vrai, certains textes parfois nous ont conduits sur une mauvaise piste. Mais la sanctification, ce n'est pas d'abord l'éradication des mauvaises habitudes, des mauvaises actions de notre vie. Si nous comprenons la sanctification comme l'élimination des mauvaises actions, des mauvaises habitudes et des mauvais comportements, alors cela veut dire que nous sommes restés dans le cadre du salut par les œuvres. Il suffit d'enlever les mauvaises œuvres pour être sauvé et tout va bien. En fait, la sanctification, c'est d'abord la transformation de notre caractère. Quand notre caractère est transformé, quand les défauts de notre caractère ont trouvé une solution, à ce moment-là, les comportements s'en suivent normalement dans la bonne direction. Ces comportements, ces habitudes dont nous essayons de nous débarrasser, ce n'est jamais que le résultat de notre caractère défectueux. Sanctification égale transformation de mon caractère. Et c'est pour ça que je suis toujours en train d'arracher les pissenlits dans la pelouse devant ma maison. Et je vais les enlever à l'infini, et chaque printemps, il y en aura plus. Parce qu'il y a un problème de fond à résoudre. Alors j'ai appris, parce que j'ai cherché, que ces mauvaises herbes-là poussent dans un terrain qui est beaucoup trop acide. Alors c'est ce problème-là qu'il va falloir résoudre, au lieu de les arracher par centaines chaque printemps. C'est aussi pour cela que Jésus avait des réactions surprenantes parfois, comme s'il voulait véritablement résoudre des problèmes plus profonds que simplement certains comportements visibles du dehors. En fait, ce sont nos défauts de caractère qui sont la cause de nos échecs, et dans plusieurs domaines de notre vie d'ailleurs. Tant que notre caractère ne sera pas changé, eh bien, nous allons tout simplement retomber constamment dans les mêmes travers, de la même manière. Et vous avez remarqué, nous avons prié Dieu d'éliminer en nous certains problèmes précis dont nous avons conscience dans notre comportement. Et nous avons souvent été frustrés en n'ayant pas sur ces comportements et ces habitudes une victoire claire. Seulement, nous n'avons pas encore demandé au Seigneur de corriger nos défauts de caractère, ceux peut-être dont nous n'avons pas encore pris conscience et qui sont la cause de nos chutes. Nous ne lui avons pas encore demandé de corriger nos défauts de caractère. Ce que le Seigneur veut faire, c'est un travail de fond. Pas seulement arranger les symptômes, mais guérir la maladie. Et l'Ancien Testament, déjà, nous explique cela d'une façon claire. Regardez avec moi ce texte qui se trouve dans le livre du prophète Ézéchiel, au chapitre 36. Ézéchiel, chapitre 36. Ézéchiel, chapitre 36. À partir du verset 25, il est écrit ceci. « Je répandrai sur vous une eau pure, et vous serez purifiés. » Je vous purifierai de toutes vos souillures et de toutes vos idoles. Je vous donnerai un cœur nouveau et je mettrai en vous un esprit nouveau. J'ôterai de votre corps le cœur de pierre et je vous donnerai un cœur de chair. Je mettrai mon esprit en vous et je ferai en sorte que vous suiviez mes ordonnances et que vous observiez et pratiquiez mes lois. Vous avez remarqué, ce texte finalement nous donne la séquence d'une façon claire. Au début, il est dit « Je répandrai sur vous une eau pure et vous serez purifiés. » Je vous purifierai de vos souillures et de vos idoles. C'est ce que nous vivons comme expérience au moment du baptême, n'est-ce pas ? Où nous sommes pardonnés, purifiés de tout notre passé et de notre présent. Et puis le texte continue, c'est le verset 26. « Je vous donnerai un cœur nouveau et je mettrai en vous un esprit nouveau. J'ôterai de votre corps le cœur de pierre et je vous donnerai un cœur de chair. » Le changement de notre caractère dans le langage biblique

Et je ferai en sorte que vous suiviez mes ordonnances et que vous observiez et pratiquiez mes lois. C'est par l'action de son esprit en nous qui aura changé notre caractère que nous serons capables d'obéir à la loi de Dieu, non pas parce qu'il le faut, non pas parce qu'il faut arracher tous les pissenlits de notre jardin, mais parce que le Seigneur va faire cette tâche. C'est dire que la transformation de notre caractère est une œuvre de la plus grande importance. Dans le livre « Reflecting Christ », Ellen White, à la page 289, écrit ceci. « La formation du caractère est la tâche la plus importante jamais confiée aux êtres humains. S'y appliquer diligemment n'a jamais été aussi urgent que maintenant. Aucune génération jusqu'ici n'a été appelée à affronter des problèmes aussi importants. » Mais elle l'applique ici à la jeunesse en disant « Jamais les jeunes n'ont été confrontés à des dangers aussi grands que ceux d'aujourd'hui. » Est-ce que ça souligne en rouge et au stabilo et de toutes les manières possibles l'importance qu'il y a à considérer le changement et la transformation de notre caractère comme la priorité numéro un dans notre objectif personnel de vie? Mais alors que reste-t-il? Que reste-t-il? Mais vous savez, quand on y pense, et je sais bien, on y pense plus quand on avance en âge, mais finalement, quand nous aurons à fermer les yeux, on va partir avec quoi? Avec quel bagage allons-nous partir? Notre maison? Sûrement pas. Notre argent? Sûrement pas. Notre réputation? Même pas. Notre beauté? Pas non plus. Notre profession, les galons qu'on a acquis au travail, pas non plus. Nous n'allons même pas emmener comme bagage avec nous, dans le royaume des cieux, notre corps. S'il vous plaît pas, ce corps qui ne voit pas, ses yeux qui sont aveugles, ses oreilles qui n'entendent pas, ses dents qui se cassent, ses crânes chauves, ses jambes cassées, c'est ça que vous voulez emmener dans le royaume des cieux ? Nous n'emmènerons même pas notre corps. D'ailleurs, sur notre tombe, qu'est-il écrit? Le nom, la date de naissance, la date de mort, c'est tout. Et entre ces deux dates, qu'est-ce qu'il y a? Plein de choses, plein d'accomplissements extraordinaires. Mais sur notre tombe, il n'y a plus rien de tout ça. Rien. Alors, finalement, quand tout est dit, et quand tout est fait, qu'est-ce qui reste? Quel est le bagage que nous allons emporter avec nous dans le royaume des cieux? Ce sera quoi ce bagage? Dans le livre Parabole, à la page 287, Ellen White écrit ceci. Un caractère conforme à l'image divine, tel est le seul trésor que nous pourrons emporter de ce monde dans l'éternité. Ceux qui se laissent maintenant instruire par le Christ emporteront avec eux dans les demeures célestes toutes les perfections divines qu'ils ont acquises ici-bas. Et dans le ciel même, nous devrons continuer à faire des progrès. Combien il est donc important de développer notre caractère dès maintenant. Quand tout est dit et tout est fait, qu'est-ce que nous allons emporter de notre vie dans le royaume des cieux? Un seul bagage, notre caractère. On comprend à ce moment-là que c'est la tâche la plus importante à laquelle il convient de s'atteler maintenant. Et c'est une tâche pour laquelle souvent nous avons mené bataille au mauvais endroit. Dans le livre « Reflecting Christ » à la page 298, le même auteur continue en disant « Jésus ne nous a jamais promis qu'atteindre la perfection du caractère serait une tâche facile. Un caractère noble et équilibré n'est pas héréditaire. Il ne vient pas par hasard. Un caractère noble se gagne par des efforts individuels soutenus par les mérites et la grâce de Christ. Il se forme au travers des batailles ardues contre le moi. Une bataille après l'autre doit

0: être menées contre nos tendances héréditaires. Nous devons être critiques de nous-mêmes et ne permettre à aucun trait de caractère négatif d'échapper à la transformation. Ce n'est pas une tâche facile, et vous l'avez remarqué. Nous avons tous remarqué, parce que nous avons tous essayé d'arracher les pissenlits de notre jardin. Ce caractère équilibré, ce caractère mûr, par la grâce de Dieu, s'acquiert bataille après bataille contre nos tendances héréditaires. Alors ne pensez pas que l'on peut corriger les défauts que l'on a acquis, mais laisser les autres, parce que je suis né avec. Nous apprenons que le Seigneur voudrait nous voir changer notre caractère, que ce soit en rapport avec les plis que nous avons nous-mêmes donnés à notre caractère, ou que ce soit ce que nous avons reçu héréditairement. La tâche est importante, la tâche est immense, par les mérites et par la grâce de Dieu. Alors tout à l'heure, on lisait ce texte d'Envers Jésus, ce texte qui décrit à bien des égards notre sentiment, notre frustration à bien des égards. Ce texte disait ceci: vos promesses et vos résolutions sont comme des toiles d'araignée. Vous ne pouvez dominer vos pensées, vos impulsions, vos affections. Le souvenir de vos promesses non tenues et des engagements auxquels vous avez failli affaiblit votre confiance en votre propre sincérité et crée en vous le sentiment que Dieu ne peut vous accepter. Et tout à l'heure, je me suis arrêté là. Permettez maintenant que je continue et finisse le paragraphe. Le texte continue en disant: mais vous n'avez pas lieu de désespérer. Ce dont vous avez besoin, c'est de connaître la véritable puissance de la volonté. Aha ! La véritable puissance de la volonté. Mais en quoi est-ce que ça a à voir avec le caractère, ça ? Dans le livre Maranatha, page 223, une clé nous est donnée. La force de caractère consiste en deux choses: la puissance de la volonté et le contrôle de soi. Ah voilà, nous avons les morceaux. La force de caractère réside dans la puissance de la volonté et le contrôle de soi. Ce que le Seigneur veut, c'est votre sanctification. Non pas que tous les pissenlits soient arrachés du jour au lendemain de votre jardin, mais que le terrain soit changé, que le caractère soit transformé, que ces défauts de caractère que nous avons et que nous traînons depuis longtemps soit l'objet de l'action de Dieu et que finalement les comportements appropriés puissent arriver dans notre vie. Alors, que faire ? Que faire ? J'aimerais ce matin vous suggérer simplement trois choses. Premièrement, demandez à Dieu de vous révéler vos défauts de caractère. Nous connaissons souvent les mauvais comportements, les mauvaises actions. Mais nous ne sommes pas toujours au clair sur les défauts de notre caractère, qui sont la racine de ces comportements. Demandons au Seigneur de nous éclairer sur nous-mêmes, d'apprendre, si vous voulez le dire autrement, à nous connaître mieux nous-mêmes, à nous voir comme il nous voit, et à prendre conscience des défauts dans notre caractère. Demandons-lui de nous donner ce collyre pour voir comme lui peut voir. C'est ce qu'il recommandait d'ailleurs à ceux qui sont dans l'église de Laodicée, vous vous en souvenez, dans l'Apocalypse. Et puis deuxièmement, je vous propose de demander à Dieu de nous donner son Saint-Esprit. Parce que l'agent de transformation de notre caractère, c'est son Saint-Esprit. C'est par l'action de son Saint-Esprit que le Seigneur va nous donner un cœur nouveau. Vous vous souvenez du texte qu'on a lu tout à l'heure dans Ézéchiel ? Je vous donnerai un cœur nouveau. Je mettrai en vous mon esprit. Donc demandons-lui de nous donner son Saint-Esprit pour avoir ce cœur nouveau. Et puis troisièmement, je vous propose de donner à Dieu la permission de faire dans nos vies ce changement en profondeur sur nos défauts de caractère. Donnons-lui la permission de le Parce que le Seigneur ne va jamais violer notre liberté individuelle. Il ne va agir par son esprit que si nous lui ouvrons la porte, si nous lui demandons. Et je vous propose de ne pas seulement lui donner la permission de le faire, je vous propose de le supplier d'accomplir cette action en chacun d'entre nous. Nous avons une promesse. Nous avons une promesse que le Seigneur accomplit son œuvre chaque fois qu'il le peut. La sanctification, changement de notre caractère, l'œuvre la plus importante à laquelle il nous faut nous atteler aujourd'hui. Mais le Seigneur ne nous donne jamais un objectif à atteindre sans nous donner la promesse et les moyens d'y arriver. Et j'aimerais terminer en vous laissant cette promesse qui se trouve dans la première épître de Pierre, au chapitre 5, au verset 10, où il est dit « Le Dieu de toute grâce, qui vous a appelé en Jésus-Christ à sa gloire éternelle, après que vous aurez souffert un peu de temps, vous perfectionnera lui-même, vous affermira, vous fortifiera, vous rendra inébranlable. À lui soit la puissance, au siècle des siècles. Amen. »
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0: Le torrent et la rivière de Jean de La Fontaine.
1: Avec grand bruit et grand fracas, un torrent tombait des montagnes. Tous fuyaient devant lui. L'aurore suivant ses pas, il faisait trembler les campagnes.
2: Nul voyageur n'osait passer une barrière si puissante. Un seul vit des voleurs, et se sentant pressé, il mit entre eux et lui cette onde menaçante. Ce n'était que menace et bruit sans profondeur. Notre homme, enfin, n'eut que la peur.
0: Ce succès lui donnant courage, et les mêmes voleurs le poursuivant toujours, il rencontra sur son passage une rivière dont le cours, image d'un sommeil doux, paisible et tranquille, lui fit croire d'abord ce trajet fort facile. Point de bord escarpé, un sable pur et net.
1: Il entre, et son cheval le met à couvert des voleurs, mais non de l'onde noire. Tous deux au Styx allèrent boire, tous deux à nager malheureux, allèrent traverser au séjour ténébreux, bien d'autres fleuves que les nôtres.
2: Les gens sans bruit sont dangereux, il n'en est pas ainsi des autres.
0: Le torrent et la rivière. Bien des auteurs ont repris à leur compte l'opposition rivière-torrent que nous retrouvons dans la pièce de ce jour. Mais c'est chez Aptenius, dans Le paysan qui voulait passer une rivière, que nous retrouvons l'inspiration de La Fontaine. On peut dire que le fabuliste de Château-Thierry a voulu écrire une pièce sur le thème. Méfiez-vous de l'eau qui dort. Une fois de plus, La Fontaine s'inspirait des réalités politiques du temps.

Nous écoutons le concerto pour piano et orchestre numéro 2 en si bémol majeur opus 19, mouvement numéro 3, rondo molto allegro de Ludwig van Beethoven.

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1: Nous écoutons Finlande, opus 26 de Jean Sibelius. Grieg et Sibelius, les deux principaux compositeurs scandinaves, évoquent souvent à travers leur musique ce généreux scénario de la nature, une évocation légère ou grave des vastes paysages désertés qui ont nourri leur foi musicale.

0: Le torrent et la rivière de Jean de La Fontaine.
1: Avec grand bruit et grand fracas, un torrent tombait des montagnes. Tous fuyaient devant lui. L'aurore suivant ses pas, il faisait trembler les campagnes.
2: Nul voyageur n'osait passer une barrière si puissante. Un seul vit des voleurs, et se sentant pressé, il mit entre eux et lui cette onde menaçante. Ce n'était que menace et bruit sans profondeur. Notre homme, enfin, n'eut que la peur.
0: Ce succès lui donnant courage, et les mêmes voleurs le poursuivant toujours, il rencontra sur son passage une rivière dont le cours, image d'un sommeil doux, paisible et tranquille, lui fit croire d'abord ce trajet fort facile. Point de bord escarpé, un sable pur et net.
1: Il entre, et son cheval le met à couvert des voleurs, mais non de l'onde noire. Tous deux au Styx allèrent boire, tous deux à nager malheureux, allèrent traverser au séjour ténébreux, bien d'autres fleuves que les nôtres.
2: Les gens sans bruit sont dangereux, il n'en est pas ainsi des autres.
0: Le torrent et la rivière. Bien des auteurs ont repris à leur compte l'opposition rivière-torrent que nous retrouvons dans la pièce de ce jour. Mais c'est chez Apténius, dans Le paysan qui voulait passer une rivière, que nous retrouvons l'inspiration de La Fontaine. On peut dire que le fabuliste de Château-Thierry a voulu écrire une pièce sur le thème. Méfiez-vous de l'eau qui dort. Une fois de plus, La Fontaine s'inspirait des réalités politiques du temps.

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1: Leçon venue du Carmel. Méditons dans Josué 24 au verset 15. « Si cela ne vous convient pas de servir le Seigneur, alors choisissez aujourd'hui les dieux auxquels vous rendrez votre culte. » Mais ma famille et moi, nous servirons le Seigneur.
2: Continuons avec deux autres leçons venues du Carmel. Premièrement, paradoxalement, la foi n'est pas le plus important ici. Ce qui compte le plus, c'est de savoir quel est l'objet de notre foi. Les prêtres de Baal avaient foi en leur Dieu. Sinon, il n'aurait pas agi avec tant de persévérance pour lui demander de prouver sa puissance. Certains ont foi en la science ou en leurs bonnes actions. Mais si l'objet de votre foi est futile, à quoi bon avoir de la foi? Certains croyants mettent en doute certaines portions des Écritures. Ils jugent que la vérité n'est pas absolue, qu'il y a diverses vérités. Ou encore, ils pensent que leurs bonnes actions et leur piété ont de la valeur aux yeux de Dieu. Mais reconnaissez que le plus important est l'objet de votre foi, c'est-à-dire avant tout la personne du Seigneur. Dieu est unique. Le chemin vers lui passe par Christ, mais le chemin est ouvert à quiconque veut l'emprunter. Selon les paroles de l'apôtre Paul, « Si de ta bouche tu confesses que Jésus est Seigneur, et si dans ton cœur tu crois que Dieu l'a ressuscité des morts, tu seras sauvé. » Romains 10, verset 9.
1: Deuxièmement, votre foi doit être assez forte pour accepter de vivre les pires circonstances, y compris la mort physique. Si elle ne vous apporte pas de l'espoir dans les moments les plus difficiles, elle n'a pas beaucoup de valeur. La foi d'Élie s'affermit à travers les expériences qu'il vécut avant, la solitude du torrent de Kérit, le confinement dans la maison de la veuve à Sarepta, l'isolement dans le désert. Quand il fit face à Ahab et aux prêtres de Baal, sa foi était assez forte pour lui permettre d'affronter la mort si nécessaire. Élie se trouvait seul devant la nation entière, le roi Ahab et tous les prêtres de Baal. Et il osa demander aux Israélites de faire un choix crucial. Ceux-ci auraient pu refuser d'assister au défi et se mettre aux côtés de Baal.
2: Les trois jeunes Hébreux eurent la même attitude devant la fournaise de Nabuchodonosor. Votre challenge est le même. Allez-vous vivre pour Dieu et devenir son disciple? Ou continuez votre existence tranquille avec tous les compromis possibles et imaginables? Ou déciderez-vous de le dire? Ma famille et moi, nous servirons le Seigneur.
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1: Amis auditeurs internautes de la radio La Sentinelle, nous sommes très heureux de rentrer chez vous pour votre émission tant attendue, 180 secondes de foi. Aujourd'hui, le texte qui nous servira comme toile de fond, c'est bien Jean chapitre 13, le verset 35. À ceci, tous connaîtront que vous êtes mes disciples. Si vous avez de l'amour les uns pour les autres. À ceci, tous connaîtront que vous êtes mes disciples. Si vous avez de l'amour les uns pour les autres. Jean chapitre 13, le verset 35. Comprenons bien la façon dont commence le texte. À ceci, tous connaîtront que vous êtes mes disciples. Et j'arrive à comprendre que la mission commence par l'amour. On peut avoir la bonne doctrine. On peut avoir les bons arguments. On peut avoir les bons sermons. Mais sans amour, le message perd sa puissance. Dans une perspective biblique, l'amour authentique est la preuve visible de l'Évangile. Aujourd'hui, demande-toi, les gens ressentent-ils l'amour de Christ à travers moi? Un cœur disponible, une écoute sincère, une compassion réelle ouvre souvent plus de portes que long discours prononcé. Mon frère, ma sœur, l'amour est le premier langage de la mission. Projetons cet amour les uns envers les autres. Allez, bonne journée. Que le Seigneur vous bénisse.
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1: Chers amis qui êtes à l'écoute de Foi et Vie Réformée, nous abordons aujourd'hui ensemble la lecture du 5e chapitre de la lettre de Paul aux chrétiens de Rome. Au chapitre 4, Paul a pris l'ancêtre des croyants, Abraham, comme exemple de la foi en Dieu qui ne se repose pas sur ses propres œuvres, mais met toute sa confiance dans les promesses divines. C'est sur cette base, a écrit Paul à ses lecteurs, que l'homme est justifié devant Dieu, c'est-à-dire agréé par lui. Il a conclu cette section de sa lettre par les paroles suivantes. Or, si cette parole, Dieu a porté sa foi à son crédit, a été consignée dans l'Écriture, ce n'est pas seulement pour Abraham, elle nous concerne aussi. Car la foi sera aussi portée à notre crédit, à nous qui plaçons notre confiance en celui qui a ressuscité des morts, Jésus notre Seigneur. Il a été livré pour nos fautes, et Dieu l'a ressuscité pour que nous soyons déclarés justes. Au chapitre 5, Paul élabore sur l'œuvre parfaite accomplie par Jésus-Christ, œuvre à laquelle il suffit de croire pour être justifié. Je vous lis donc tout d'abord les versets 1 à 11 du 5e chapitre de cette lettre. Puisque nous avons été déclarés justes en raison de notre foi, nous sommes en paix avec Dieu grâce à notre Seigneur Jésus-Christ. Par lui, nous avons eu accès, au moyen de la foi, à ce don gratuit de Dieu dans lequel nous nous trouvons désormais établis. Et notre fierté se fonde sur l'espérance d'avoir part à la gloire de Dieu. Mieux encore, nous tirons fierté même de notre détresse, car nous savons que la détresse produit la persévérance. La persévérance conduit à la victoire dans l'épreuve, et la victoire dans l'épreuve nourrit l'espérance. Or, notre espérance ne risque pas d'être déçue, car Dieu a versé son amour dans nos cœurs par l'Esprit Saint qu'il nous a donné. En effet, au moment fixé par Dieu, alors que nous étions encore sans force, le Christ est mort pour des pécheurs. À peine accepterait-on de mourir pour un juste. Peut-être quelqu'un aurait-il le courage de mourir pour le bien. Mais voici comment Dieu nous montre l'amour qu'il a pour nous. Alors que nous étions encore des pécheurs, le Christ est mort pour nous. Donc, puisque nous sommes maintenant déclarés justes grâce à son sacrifice pour nous, nous serons, à plus forte raison encore, sauvés par lui de la colère à venir. Alors que nous étions ses ennemis, Dieu nous a réconciliés avec lui par la mort de son Fils. À plus forte raison, maintenant que nous sommes réconciliés, serons-nous sauvés par sa vie. Mieux encore, nous plaçons désormais notre fierté en Dieu par notre Seigneur Jésus-Christ qui nous a obtenu la réconciliation. Ce que montre maintenant Paul dans ce passage, amis auditeurs, ce sont les répercussions, les conséquences de l'œuvre de Jésus-Christ dans la vie des croyants. Réconciliés avec Dieu à cause du sacrifice de Jésus-Christ, ils peuvent persévérer au travers même de toutes sortes d'épreuves, sachant que Dieu leur a accordé un don très spécial au milieu même de leurs épreuves, à savoir le Saint-Esprit. Leur espérance est aussi liée au fait qu'ils savent qu'ils n'ont pas à craindre le jugement divin à venir, ce jugement qui a trait à la corruption universelle de la nature humaine, que Paul a mise en évidence au chapitre précédent de sa lettre. À partir du verset 12 jusqu'à la fin du chapitre 5, Paul contraste le premier homme, Adam, avec Jésus-Christ. Chef de l'alliance avec Dieu au début de la création, Adam, par sa rébellion contre Dieu, par sa désobéissance, a entraîné avec lui le reste de la race humaine. Chef de la nouvelle alliance, Jésus-Christ restaure l'humanité déchue. Je vous lis ce passage. Par un seul homme, le péché est entré dans le monde, et par le péché, la mort. Et ainsi la mort a atteint tous les hommes, parce que tous ont péché. En effet, avant que Dieu ait donné la loi de Moïse, le péché existait bien dans le monde. Or, le péché n'est pas pris en compte quand la loi n'existe pas. Et pourtant, La mort a régné depuis Adam jusqu'à Moïse, même sur les hommes qui n'avaient pas commis une faute semblable à celle d'Adam, qui est comparable à celui qui devait venir. Mais il y a une différence entre la faute d'Adam et le don gratuit de Dieu. En effet, si la faute d'un seul a eu pour conséquence la mort de beaucoup, à bien plus forte raison, la grâce de Dieu accordée gratuitement par un seul homme, Jésus-Christ, a surabondé pour beaucoup. Quelle différence aussi entre les conséquences du péché d'un seul et le don de Dieu. En effet, le jugement intervenant à cause d'un seul homme a entraîné la condamnation. Mais le don de la grâce, intervenant à la suite de nombreuses fautes, a conduit à l'acquittement. Car si, par la faute commise par un seul homme, la mort a régné à cause de ce seul homme, à bien plus forte raison ceux qui reçoivent les trésors surabondants de la grâce et le don de la justification régneront-ils dans la vie par Jésus-Christ, lui seul? Ainsi donc, comme une seule faute a entraîné la condamnation de tous les hommes, un seul acte satisfaisant a obtenu pour tous les hommes l'acquittement qui leur donne la vie. Comme, par la désobéissance d'un seul, beaucoup d'hommes sont devenus pécheurs devant Dieu, de même, par l'obéissance d'un seul, beaucoup sont déclarés justes devant Dieu. Quant à la loi, elle est intervenue pour que le péché prolifère. Mais là où le péché a proliféré, la grâce a surabondé, pour que, comme le péché a régné par la mort, de même la grâce règne par la justice, pour nous conduire à la vie éternelle par Jésus-Christ notre Seigneur. Amis auditeurs, Paul continue de présenter le thème de la justification par la foi en l'œuvre du Christ avec un vocabulaire juridique. Comme au précédent chapitre, il est question d'une condamnation et d'un acquittement. La fin du chapitre revient sur le rôle de la loi de Moïse, que Paul dit être intervenue pour que le péché prolifère. Que veut-il dire par là? Que la loi nous incite à pécher? Qu'elle nous entraîne dans la tentation et nous induit à la désobéissance? Non, pas du tout. Il veut dire que la connaissance de nos péchés nous vient à l'écoute de la loi sainte et parfaite de Dieu. Notre conscience s'en trouve accusée. En ce sens, la loi fait proliférer le péché car elle met sous nos yeux les transgressions que nous commettons journellement contre elle. Elle dévoile l'étendue de notre culpabilité devant Dieu. Donc, elle nous condamne. Mais le rôle de Jésus-Christ a justement été d'assurer que l'acquittement l'emporte sur la condamnation. Au début du chapitre 6, Paul va reprendre une objection que certains présentaient contre son enseignement. On prétendait que la conclusion logique de ce qu'il enseignait était qu'il fallait beaucoup pécher pour que la grâce de Dieu abonde davantage encore. Voici comment Paul répond à cette objection qui fait une caricature de son enseignement. Que dire maintenant? Persisterons-nous dans le péché pour que la grâce abonde? Loin de là. Puisque nous sommes morts pour le péché, comment pourrions-nous vivre encore dans le péché? Ne savez-vous pas que nous tous, qui avons été baptisés pour Jésus-Christ, c'est en relation avec sa mort que nous avons été baptisés? Nous avons donc été ensevelis avec lui par le baptême en relation avec sa mort, afin que, comme le Christ a été ressuscité d'entre les morts par la puissance glorieuse du Père, nous aussi nous menions une vie nouvelle. Car si nous avons été unis à une mort semblable à la sienne, nous le serons aussi par une résurrection semblable à la sienne. Comprenons donc que l'homme que nous étions autrefois a été crucifié avec le Christ, afin que le péché dans ce qui fait sa force soit réduit à l'impuissance, et que nous ne servions plus le péché comme des esclaves. Car celui qui est mort a été déclaré juste, il n'a plus à répondre du péché. Or, puisque nous sommes morts avec le Christ, nous croyons que nous vivrons aussi avec lui. Car nous savons que le Christ ressuscité des morts ne meurt plus. La mort n'a plus de pouvoir sur lui. Il est mort, et c'est pour le péché qu'il est mort une fois pour toutes. Mais à présent, il est vivant, et il vit pour Dieu. Ainsi, vous aussi, considérez-vous comme mort pour le péché, et comme vivant pour Dieu, dans l'union avec Jésus-Christ. L'argument de Paul contre ses détracteurs est de souligner que la mort du Christ pour nos péchés est intervenue pour que nous ne péchions plus, et non pas pour que nous péchions davantage. Il y a une identification entre le croyant et Jésus-Christ. Comme Jésus-Christ est mort sur la croix pour faire l'expiation des péchés, la nature de péché du croyant est mise à mort. Elle est en quelque sorte noyée dans l'acte symbolique du baptême en Jésus-Christ. Elle est ensevelie dans l'eau du baptême, afin d'en ressortir purifiée, transformée, ressuscitée, tout comme le Christ est ressuscité des morts. Tout comme il vit maintenant à jamais et ne peut plus mourir, la vie du croyant unie à celle de Jésus-Christ est une vie nouvelle, libérée du péché. C'est la raison pour laquelle Paul peut exhorter ses lecteurs dans la section suivante à renoncer aux péchés qui caractérisaient leur vie ancienne, avant leur union avec Jésus-Christ. Amis auditeurs, lors de notre prochaine émission, je vous lirai la suite de ce chapitre 6 de la lettre de Paul aux Romains.
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1: Vous êtes dans votre génération souvenir 60-70 pendant une heure. Nous revisitons ensemble toute cette époque. Alors restez bien branchés sur RLS 97.9. C'est Hubert, salut.

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Salut tout le monde, vous êtes avec Hubert sur le 97.9. Comme souvent dans cette génération souvenir, on va faire référence aux années 60-70, bien entendu. Et aujourd'hui c'est un spécial Italie, on va voyager avec Florent Pagny dans quelques instants et son Carlo Rosso, Dalida, Gigi Lamoroso, Albano Romina avec Felicita. Et c'était le Rital bien sûr, ça tombe bien hein, pour cette émission italienne de l'ami Barzotti. À tout à l'heure.

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Gigi, c'est toi là-bas dans le noir? 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Ça n'a pas été là-bas, hein? 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Ma Gigi, qu'est-ce que tu croyais? Devenir comme ça, Gigi l'Americano? Et invece no, tu es Giuseppe, Fabrizio, Luca Santini, et tu es napolitain. Écoute. Giorgio s'est mis à la guitare. Attends! Sandro est là aussi! 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

Vous êtes sur RLS avec Hubert dans Génération Souvenir et c'est l'Italie qu'on revisite avec ses années 60-70. À suivre, Eros Ramazzotti, Una storia importante. C'est une histoire importante, hein, ça se traduit comme ça, c'est tout simple. Le groupe Gazebo, I Like Chopin ou Chopin, hein, ça ferait mieux quand même. Et Frédéric François, Je t'aime à l'italienne. Bien sûr, c'est un franco-italien, hein, l'ami Fredo. Mais n'oublie pas son Italie natale et on l'écoute dans quelques instants. Restez bien branchés, vous êtes très bien sur RLS avec Hubert.

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1: Oui, nous sommes très bien sur Radio La Sentinelle et bien sûr, c'est l'amour, le soleil et toujours l'Italie. Je vous avais annoncé Frédéric François tout à l'heure, il arrive, hein, juste après Mort Schumann qu'on a entendu un petit peu avant lui, ma chanson italienne. On est toujours dans le tempo. Vous aurez également Caprice et Fini et ouais, Hervé Villard, les années 60, Senza una donna et du groupe de Zucchero et Paul Young, hein, c'est un duo. Nous allons les écouter dans quelques instants, mais voici Fredo. Il arrive en retard, mais il arrive bien. Il l'aime toujours à l'italienne. Wow.

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Allez, vous êtes sur le 97.9, c'est un spécial Italie aujourd'hui avec quelques Français, bien sûr, qui font leur apparition. Capri, c'est fini, Hervé Villard, cinquième au hit parade en 1965. Frédéric François aussi, mais bon, lui, il est franco-italien, hein, il a du sang italien. Bon, allez, vraiment, l'Italie à fond la forme avec Zucchero dans quelques instants et Senza Una Donna.

Vous êtes sur RLS, toujours l'Italie, avec un très joli prénom hein, derrière Umberto Tozzi, Hubert, bien sûr, en italien. Le petit jingle qui va vous rappeler dans quelques instants où vous êtes. Hein, vous êtes très bien placé, vous êtes très très bien avec nous. Et je vous parle de la suite du chanteur qui suit derrière, un Français originaire d'Italie. On en reparle dans quelques instants. Salut, vous êtes bien branché sur le 97.9, c'est Hubert, Génération Souvenir, merci d'être à l'écoute de La Sentinelle. Effectivement, celui qui va suivre juste derrière a fait un court passage, on en a parlé quand on lui a consacré une biographie il y a quelques temps sur le 97.9, il s'agit de Serge Reggiani, puisque Serge Reggiani était venu tout petit avec ses parents dans la capitale cauchoise à Yvetot. Et si vous êtes du côté d'Yvetot, d'ailleurs je ne vous raconte pas de colle, cherchez la rue Serge Reggiani, puisque la municipalité de Yvetot lui a consacré une petite rue hein, dans Yvetot, et c'est normal puisque Serge Reggiani a vécu dans cette commune. Nous allons écouter l'italien, bien sûr, de Serge. Nous aurons Toto Cutugno, l'italiano, 1983. Donc on fait une petite infidélité aux années 60-70. Et on aura dans les années 76 à suivre également Adriano Celentano. Allez, on écoute l'italien de Serge Reggiani.

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1: Oui, que pour quelques instants, car l'émission se termine. Merci d'avoir été italien pendant 7 heures. Et sur RLS, bien sûr, 97.9, on va le dire en italien, grazie mille. Voilà, Adriano Celentano et Sara Perce ti amo pour terminer. Bonne journée et à très bientôt sur La Sentinelle.

0: salut. Vous êtes bien branchés sur le 97.9, c'est Hubert, Génération Souvenir. Merci d'être à l'écoute de La Sentinelle.
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Hola, bon dia. Bonjour à tous. C'est avec plaisir que je vais vous présenter encore une émission Lusophone, l'émission franco-portugaise, avec de la musique essentiellement portugaise et brésilienne, et bien sûr, quelques infos du Portugal également.

Eh bien, j'ai le plaisir de vous faire écouter un thème musical de Fado, en portugais Academia, par Manuel Marques.

0: Claude Lemire, bonjour.
1: Bonjour Micheline.
0: Une joie de se retrouver.
1: Oui, bien sûr. Toujours.
0: Oui. Une sélection aujourd'hui avec une valse, avec oui. Du classique. On remontera aussi dans le temps. Hein. On ira,
1: toujours. Un petit clin d'œil aux ancêtres.
0: Aux ancêtres, oui. On ira en Finlande. Enfin bref, on ne va pas tout dévoiler.
1: Et nous commençons par la valse des As, hein, encore un succès aussi. C'est Aimable Pluchart de son vrai nom qui nous l'interprète.

0: est remonté dans le temps, 1942.
1: 1942, oui. C'était...
0: Alors là.
1: Et quelle technique parce oui. que Médard Ferrero, c'était Médard Ferrero qui interprétait une de ses compositions, Averse, qui a été reprise par Marcel Azola, qui a été reprise par beaucoup d'autres, des jeunes, entre autres. Mmh. Et Médard Ferrero était non seulement un excellent accordéoniste, mais aussi un excellent pédagogue. Et excellent accordéoniste, ça s'entend dans ce morceau qui est assez virtuose.
0: Oui, oui.
1: Et c'était enregistré sur 78 tours. Et là, il ne fallait pas se tromper, il fallait aller jusqu'au bout. Et c'est là qu'on s'aperçoit de la technique de Médard Ferrero. Et Médard Ferrero a écrit une méthode d'accordéon qui est toujours utilisée actuellement, qu'on enseigne toujours. Et il a été entre autres le professeur de Marcel Azola, de Joey Rossi, de Louis Corchia, de tous les grands de l'accordéon. Et c'était vraiment un excellent pédagogue.
0: Formidable. Voilà. Une star de l'accordéon, Édouard Dulé.
1: Oui, et malheureusement, je dis malheureusement pour moi, parce que dans ma collection de 78 tours, j'ai cassé cette semaine un de ces rares disques de Médard Ferrero où il enregistrait la Xardos de Monti et une danse hongroise de Brahms. Et là, je l'ai cassé et là, je m'en veux beaucoup.
0: Ah oui, c'est vrai, quand on perd une pièce de collection
1: pièce
0: comme celle-là,
1: une pièce rare,
0: mais bon, c'est voilà. Comme ça. Hein.
1: C'est 78 tours, c'est très fragile.
0: On part avec Édouard Dulé, une star de l'accordéon.
1: Édouard Dulé, oui, et qui nous joue le Brise napolitaine, encore une célèbre valse.

0: Gus Wieser.
1: Le grand Tataf, oui.
0: Oui, hein, c'est, on reconnaît, hein, quand,
1: Bien sûr,
0: hein, on
1: bien sûr,
0: reconnaît
1: bien sûr.
0: sa technique là
1: Sa
0: derrière,
1: patte, disons.
0: sa patte, oui,
1: Et
0: voilà, c'est
1: voilà.
0: ça le mot exact.
1: Voilà, c'est ce qui fait la différence de tous ces grands qui ont marqué leur époque.
0: Oui.
1: C'est un petit peu regrettable auprès des jeunes actuellement où ils ont beaucoup de techniques, mais tout le monde joue à peu près pareil. On n'arrive
0: Oui.
1: pas à discerner quel est l'interprète d'un titre actuellement. Alors que ces gens-là avaient un style bien particulier. Bien sûr, il est difficile de faire du neuf maintenant parce
0: Oui.
1: que tout a été tenté, comme dans beaucoup de domaines.
0: Oui, c'est vrai.
1: Et c'était Tiger Rag, un grand classique du rag qui date de, c'est pareil, du début du siècle, qui était joué par les Noirs américains, les esclaves surtout. Et c'est un titre que nous avons remis au répertoire du dernier spectacle de la Compagnie Nicolet. Donc nous interprétons Tiger Rag, accompagné au banjo par Didier Lofot.
0: Oui, qu'on connaît bien sur notre
1: Oui, voilà,
0: antenne.
1: c'est pour ça que je le signale.
0: Voilà, super. On continue avec le moment classique.
1: Petite séquence classique avec Sylvie Jobard et qui nous joue le concerto italien de Jean-Sébastien Bach. Nous l'avons eu une version il n'y a pas tellement longtemps dans la centième de Marcella Zola qui nous l'interprétait avec un orchestre à cordes. Et là, Sylvie Jobard nous va nous donner, elle, son interprétation toute seule à l'accordéon.

0: un morceau bien sympa, Claude.
1: Oui, oui. C'est Maria Kalianiemi, c'est une Finlandaise qui a pris quelques cours quand même avec Marcel Azola et Joey Rossi. Et elle fait partie de ce que j'appelle moi les inclassables, parce qu'on ne sait pas trop. C'est pas du musette, c'est pas du folklore, c'est entre les deux.
0: Oui, c'est vrai.
1: Et elle a fait beaucoup de choses très intéressantes. J'aime beaucoup ce qu'elle fait.
0: Oui, c'est vrai. Moi, je trouve que c'est super à écouter.
1: Oui. Elle a fait avec des cuivres aussi. Elle a fait vraiment des choses très intéressantes qu'on ne peut pas toujours passer à l'antenne parce que parfois c'est très long. Là, déjà, ça fait 4 minutes 20 et c'est déjà beaucoup.
0: Oui.
1: Mais elle a beaucoup de morceaux intéressants, mais qui sont beaucoup plus longs. Il faudrait pratiquement les chanter.
0: Mais bon.
1: Et ça s'intitulait Mélos.
0: Mélos. Mmh. On part avec Frédéric Baldo.
1: Oui, dans un passe-double effréné. Olé Miguel.

0: Superbe tango,
1: Oui.
0: celui d'Astor
1: Encore
0: Piazzolla.
1: Astor Piazzolla, décidément, il aura marqué l'époque du tango.
0: L'époque du tango, c'est vrai, oui.
1: C'était luz et sombra, je pense que ça veut dire luz, c'est lumière, et sombra, je pense que c'est pénombre, c'est le yin et le yang un petit peu.
0: Voilà, mais joué aujourd'hui
1: par Jean-Robert Chapelet.
0: On termine, Claude,
1: oui.
0: On se dit au revoir d'ailleurs,
1: oui,
0: mais sur un dernier morceau.
1: Oui, c'est Raoul Barbosa qui est un Argentin, je crois, et qui voilà, va nous jouer quelque chose de très dansant, San Baltazar.
0: Alors c'était bien sûr Mille accordéons
1: Mille
0: en compagnie de Claude Lemire
1: et de Micheline Brizot.
0: Merci Claude, à bientôt, merci à vous.
1: À bientôt.

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1: Nous écoutons Andalousie de Granados. Granados commença sa carrière musicale comme pianiste, mais l'abandonna vite au profit de la composition. C'est le succès de ses premières œuvres qui le décida à choisir cette voie, et en particulier celui des danses espagnoles, dont est extraite Andalousie. Cette composition montre bien l'attachement

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1: Je m'en allais chercher des oies, du côté de fouiller les oies, la bicyclette.
0: Tour de France, 1905.
2: Le troisième Tour de France. On se souvient du second Tour de France avec ses problèmes, 12 déclassés sur 25 arrivants. On s'était posé la question, le Tour de France va-t-il pouvoir continuer? Il y aura-t-il encore des tricheries dès la troisième édition? Henri Desgranges continue pourtant, persévère et cette fois-ci change même quelques petits détails dans ce Tour de France. Détails, vous me direz, d'une grande importance. Il n'y aura plus 6 étapes. Vous vous souvenez certainement de ces grandes étapes. Paris, Lyon, Lyon, Marseille, Marseille-Bordeaux, Bordeaux-Nantes, Nantes-Paris. Cette fois-ci, non, 11 étapes. Un peu plus de kilomètres. Nous aurons 2994 kilomètres pour 2500 dans le Tour de France précédent. 60 partants, 28 de moins que l'année précédente. 24 classés, ce qui est beaucoup plus malheureusement à cause des déclassés de l'année d'avant. Moyenne du vainqueur, c'est la plus forte depuis ces trois premières éditions. 27 km/h, 165. Alors, première étape. Paris-Nancy, 340 km, une étape très longue, difficile. Nancy-Besançon, 299 km. Et puis nous arriverons le 30 juillet, après donc 11 jours sur bicyclette, puisque nous partons le 9 juillet, il y a des jours de repos, beaucoup, 253 km, Caen, Paris, arrivé au Parc des Princes. Alors, celui qui va gagner cette troisième étape s'appelle Louis Trousselier, encore un Français. Trois Tours de France, trois Français aux premières places, cela changera peut-être. Hippolyte Couturier, qui avait gagné trois étapes dans l'année précédente, sera second. Jean-Baptiste d'Ortignac, qui va nous parler de lui dans les années qui viendront. Alors peut-être un mot et l'interview du vainqueur Trousselier. Il sort donc de la douche, frein pimpant, l'œil conquérant, et il dit « Je ne suis pas fâché que ce sale-là soit fini, ce Tour de France. Au moins, je vais pouvoir dormir jusqu'à midi. Ce raseur d'Albert ne viendra pas cogner à ma porte demain matin à 2h et me dire « Allons Louis, c'est l'heure !» Eh oui, Albert, c'est son entraîneur. « Je n'ai jamais eu grande émotion, dit-il. J'étais sûr, sans accident, d'arriver bon premier. Les jambes sont solides, dans le coffre tout fonctionne normalement. J'ai un appétit féroce, bon pied, bon œil. » Je dois des remerciements à ceux qui ont contribué à ma victoire. Et oui, il est reconnaissant, ce monsieur Trousselier. À monsieur Sicot tout d'abord, le directeur de la Peugeot. À Albert, qui a réglé ma course d'une façon supérieure. À Léna, qui m'a soigné comme un père. À mes concurrents, qui n'ont pas trop fait la mauvaise tête. Et à mes entraîneurs, et à l'auto, qui me laisse pas tomber, avec une petite fortune, donc dans la main, à la fin de ce Tour de France. Nous reparlerons d'ailleurs de ses finances dans une prochaine petite chronique. En tout cas, ce monsieur Trousselier a gagné ce second Tour de France avec 35 points puisque le classement n'est plus au temps mais il est au point. On reviendra certainement à l'ancien classement. En tout cas, reconnaissant, il est vrai, avec un peu d'humour, mais quel panache ce monsieur Trousselier, nous sommes en 1905.

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Dans le monde futuriste qui nous attend, il suffira de composer du doigt quelques numéros qui nous donneront Paris, Berlin ou Los Angeles. Un seul homme dirigera toute une usine en appuyant sur des boutons et en tirant sur des manettes. Sans le vouloir, nous sommes déjà entrés dans ce climat de magie, de facilité, d'un néo-surnaturel dévalué. Au siècle de l'électroménager, de l'automation industrielle, correspondent des croyants d'un nouveau genre, les superstitieux de la mécanique et de la science. Dans un environnement d'auto, de fusées et de satellites, plus question des bondieuseries ni de pratiques religieuses datant du Moyen-Âge. La cause est entendue, le surnaturel, l'irrationnel est enfin banni des mœurs quotidiennes. Quiconque est dans le vent est libéré des idoles de grand-papa. Pourtant, écoutez ce que un écrivain disait. Notre XXe siècle voit s'ériger des lieux sacrés avec leurs cultes nouveaux. Les grands magasins, par la musique qu'ils diffusent, proposent ou plutôt imposent à leurs clients un véritable culte de la consommation. Le luxe de certains cinémas, le respect quasi religieux qui plane dans le hall des banques principales, et l'architecture de ces dernières nous avertissent que nous sommes là dans un lieu saint. Les vacances ont leur paradis. Le sport a ses dieux. La chanson ses idoles. Il est des paisibles mères de famille qui se sont disputées pour que leurs enfants, dans la cohue, puissent toucher Mireille Mathieu. En effet, laissez venir à moi les petits-enfants. Ainsi, cette religiosité que l'on prétend dépasser revient au galop sous d'autres formes. Le surnaturel que l'on croyait avoir liquidé se venge à sa façon. L'irrationnel est plus envahissant que jamais. C'est la grande vogue des horoscopes, initiés, spirites, journalistes à sensation. Les lecteurs des journaux demandent leur pâtée quotidienne de perversion, conjoncture astrale et autres bobards. On sacrifie ouvertement au culte des vedettes, qui suscitent des ferveurs et des espoirs quasi mystiques. Parmi les cultes les plus spectaculaires d'aujourd'hui reste celui de la voiture. Écoutons encore ce que disait notre auteur, Chapuis. Il suffit de visiter le salon annuel de l'automobile pour y reconnaître une manifestation religieuse profondément ritualisée. Les couleurs, les lumières, la musique, la révérence des adorateurs, la présence des prêtresses du temple, les mannequins, la pompe, le luxe, le gaspillage d'argent, la foule compacte, tout cela constituerait, dans une autre culture, un office authentiquement liturgique. Le culte de la voiture sacrée à ses fidèles et ses initiés. Le gnostique n'attendait pas plus d'impatience, avec plus d'impatience, la révélation de l'oracle, que l'adorateur de l'automobile les premières rumeurs sur les nouveaux modèles. C'est à ce moment du cycle saisonnier annuel que les pontifs du culte, les marchands de voitures, prennent une importance nouvelle en même temps qu'une foule anxieuse attend impatiemment l'avènement d'une nouvelle forme de salut. Ainsi, mes amis, en notre siècle de technique et de progrès, alors que l'on taxe volontiers de superstition toute attitude spirituelle, il est clair que l'homme moderne adore plus que jamais. Ses idoles se sont laïcisées, camouflées, mises au goût du jour, mais elles existent, et comment ? Nos dieux camouflés s'appellent désormais argent, voiture, sexe, technique, destin, mais on les adore. Impossible de sortir de là.
Cette fausse religiosité n'est qu'une caricature de la vie spirituelle authentique, mais elle est significative. Qu'il le veuille ou non, l'homme est un animal religieux. Il a un profond besoin de croire en quelque chose, et encore plus, de croire en quelqu'un qui puisse le sauver. Or, ce quelqu'un existe. Et ce n'est ni une vedette, ni un magicien ou un technicien, c'est Jésus-Christ. C'est celui qui a dit les paroles éternelles, « Venez à moi, vous tous qui êtes fatigués et chargés », ce qui veut dire aussi « vous qui êtes nerveux, déçus, insatisfaits », et « je vous donnerai du repos », ce qui veut dire « comprenez de la détente, du soulagement psychologique ». Les mythes, les manifestations magiques, les exaltations superstitieuses ne se développent que là où la foi au Christ est absente. Plût à Dieu qu'elle soit présente et vivante dans votre vie.

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1: Philippe Courbon, dans notre premier entretien sur la non-violence, vous avez développé votre conception de l'être humain et vous avez souligné d'un côté son caractère unique, c'est-à-dire tout être humain est tout à fait unique en ce sens qu'il n'y a pas deux êtres humains absolument semblables sur la Terre, vu les lois d'hérédité, vu ce qui est donc inné et puis ce qui est acquis. Et vous avez aussi souligné la nécessaire complémentarité. Nous ne pouvons pas vivre les uns sans les autres. Nous sommes faits des autres. Et de ces deux dimensions, unicité et complémentarité nécessaire, obligatoire, sur tous les plans, vous avez souligné la valeur unique de l'être humain, la nécessité de s'approcher de tout être humain avec respect, malgré, bien sûr, les occasions qui ne manquent pas de conflits, d'opposition. Et maintenant, il serait bon, dans cette deuxième émission, d'aborder la notion de non-violence. Qu'est-ce que c'est que cette notion-là? D'où elle vient? Quand ce terme a-t-il été employé? Quand est-ce qu'il a été inventé? Sans doute aussi il y a des racines profondes à cette attitude de non-violence. On pense à l'Inde, à l'hindouisme, au bouddhisme, etc. Eh bien, si vous voulez, pourriez-vous nous approcher cette notion?
2: Oui, le terme est en effet très équivoque, parce qu'en fait, on veut désigner une relation de paix, une relation d'unité, d'unicité, une relation non-conflictuelle, et on la définit par un terme négatif. Par le négatif de ce contre quoi on veut lutter, à savoir la violence. Alors, c'est ambigu, et ça l'est devenu d'autant plus que le terme non-violence, dans l'utilisation, je dirais, populaire, est souvent devenu un terme péjoratif, synonyme, du moins compris comme tel, de passivité, voire de lâcheté, voire d'abandon, etc.
1: Et d'égoïsme, même, à la limite.
2: Je ne sais pas si certains l'entendent de cette façon-là, mais c'est possible aussi. Donc il me semble effectivement utile, sans rentrer dans des conceptions totalement orthographiques, grammaticales, etc., étymologiques, d'essayer de rentrer un petit peu dans l'épaisseur de ce que ce mot recouvre, de ce qu'il recouvre sur le plan du mot, ce qu'il peut recouvrir également au niveau du concept. Alors ce que nous pourrions peut-être faire, c'est emprunter des définitions qui nous viennent d'autres cultures, d'autres pays, d'autres engagements, et vous les proposer un petit peu comme une quadrichromie. Et à la fin de cette émission, j'espère que nos auditeurs auront une perception, un éclairage plus pointu sur ce que peut être la non-violence.
1: Oui, alors vous voulez commencer par quelle culture, quel prédécesseur dans ce domaine de la non-violence?
2: Alors, le choix, il s'impose presque, parce que quand on parle de non-violence dans nos cultures, il y a un certain nombre de noms qui viennent d'emblée. Et, un proche de nous, bon, bien sûr, c'est Gandhi, qui a été un des grands artisans, un des grands praticiens de la non-violence, puisque dans toute cette libération de l'Inde vis-à-vis de l'Empire britannique, il a eu l'occasion de l'expérimenter et de la porter vraiment au plus haut niveau. Et le terme que Gandhi a employé par rapport au terme non-violence a une double particularité, parce qu'il est à la fois composé d'un terme qui est satyagraha, qu'on peut définir comme l'étreinte indéfectible de la vérité, c'est-à-dire finalement la force de l'amour de la vérité, la conviction qu'un être peut avoir de sa propre quête de la vérité. Et donc c'est un moteur, c'est une motivation extrêmement profonde. Et puis, un autre terme, peut-être moins connu, mais qu'il a accompagné, celui de Ahimsa, qui est un mot qui vient de la tradition religieuse à laquelle Gandhi est appartenu, qui est composé d'un préfixe privatif « a » et d'un dérivé de la racine « an », qui signifie « nuire »,« faire du mal », ce qui en fait traduit l'idée de non-nuisance. Donc le concept gandhien, il est basé sur ces deux mots, à la fois l'étreinte indéfectible de la vérité et à la fois la non-nuisance. Bon, je crois que ça ouvre un petit peu les fenêtres sur une conception beaucoup plus globale.
1: Oui. Et justement, je voudrais dire à propos de l'ahimsa qu'il y a un roi, un prince indien qui un jour était tout malheureux d'avoir participé à une bataille et d'avoir tué tant d'ennemis. Et il était touché par le bouddhisme et il s'est converti alors d'une façon complète et radicale au bouddhisme, justement à la suite de ses remords, de cette horreur de lui-même d'avoir tué tant de gens. Et c'est lui qui a permis la propagation du bouddhisme en Inde, un petit peu plus tard que Bouddha d'ailleurs. Mais vous voulez encore nous introduire à d'autres cultures, à d'autres sensibilités, peut-être plus proches de nous encore.
2: Oui, effectivement, les Brésiliens, eux, ont inventé un terme que je vous traduis en français, qui est fermeté permanente. Alors on est très loin là d'une démarche de passivité, de laisser faire, ou d'une page blanche sur laquelle n'importe qui pourrait gribouiller n'importe quoi. On est dans une direction tout à fait directive, où il y a une fermeté qui est constante et qui est justement appelée de permanente. Fermeté permanente. Donc donner un prolongement et une persévérance à son combat pour la justice et pour la paix. Parce que si on parle de non-violence, nous y reviendrons tout à l'heure quand on abordera justement ce que l'on peut entendre par violence, ça sous-entend quand même, et je profite du terme fermeté pour induire cette notion, ça nécessite une dynamique, une énergie, je dirais presque, j'oserais dire, en faisant l'avocat du diable, une forme d'agressivité contre le mal. Souvent, l'on dit aux non-violents, mais vous n'êtes pas non-violent, parce qu'on rencontre des gens passionnés, parfois excessifs, combatifs, militants. Mais en fait, la non-violence a besoin de cette racine qui repose finalement sur l'indignation qu'un individu reçoit par rapport à une situation d'injustice ou de mépris d'un autre être humain. Et il convertit cette indignation en capacité de mobilisation pour pouvoir lutter contre le mal, lutter contre l'injustice. Et ça, les Brésiliens, je pense, dans leur terme « fermeté permanente », traduisent excellemment bien cette idée-là. Les Philippins, à leur tour.
1: En effet, les Philippins ont vécu des expériences sociales et politiques très intéressantes. Lors de la chute de la dictature de Marcos.
2: Exactement. D'ailleurs, c'est dans cette période-là donc, que le terme a été défini, c'est « people power », c'est la puissance du peuple, le pouvoir du peuple. Et un autre terme que je ne sais pas traduire en philippin, mais que nous définissons en français comme « offrir la dignité », nous donne encore une autre trajectoire à cette perception de la non-violence d'un peuple qui est conscient que par son acte de citoyenneté, par son acte de vote, d'élection, de démocratie, de collaboration, de non-collaboration, il participe implicitement un régime politique.
1: C'est très intéressant si on rapproche tous ces termes. On a dans Satyagraha l'étreinte de la vérité, on a chez les Brésiliens fermeté permanente, l'idée de fermeté, d'une éthique fondée, solide, réfléchie et qui se manifeste dans la durée. Et puis on a aussi chez les Philippins cette notion de dignité, offrir la dignité à l'autre, c'est-à-dire qu'une vraie non-violence nous remet debout, on se regarde avec un regard, disons, parce que qu'est-ce que c'est que la violence? C'est l'oppression de l'autre, c'est la négation de sa personne et de sa dignité. On retrouve sa propre dignité et on l'offre à l'autre, c'est bien ça si je comprends.
2: Exactement, et ça prend différentes dimensions. Là, on est dans un cadre un petit peu social et politique par rapport à ces engagements, mais dans la vie de tous les jours, j'ai un exemple qui me vient en tête, vous me permettrez de l'échanger avec vous, parce que je crois qu'il fait complètement partie de cette dimension. Lorsqu'on réhabilite l'être humain dans sa dignité, lorsqu'on porte un regard sur lui qui est un regard de reconnaissance, quelque part, je vais emprunter un terme, je dirais, à la théologie, on le ressuscite. On remet en marche, on rappelle à la vie une certaine conception qu'il a de lui-même et de lui-même. Et ça, c'est extraordinaire. J'ai cette expérience en tête d'une grande ville française où circule un commercial qui passe avec son costume et son attaché-caisse et qui a face à lui, sur le bord d'un boulevard, un monsieur d'une soixantaine d'années, clochard de son état, qui mendie. Et ce clochard a un regard extraordinaire. Son regard balaye tout le boulevard qui est là devant lui. On a l'impression qu'il embrase tous les gens qui circulent anonymement avec des regards qui se croisent mais ne se rencontrent pas. Et lui sourit. Pas un sourire béat, pas un sourire inconnu, un sourire habité d'une présence, un sourire offert, un sourire aimant. Et ce commercial qui est là, traversant ce boulevard, va à la rencontre de cet homme-là et lui dit « Merci ». Et ce monsieur clochard, de son état, de lui répondre « Ah ben, pourquoi ?» Et l'autre de répondre « Mais merci pour votre sourire, parce que c'est un cadeau, regardez un petit peu tous les gens qui se croisent en dedans et regardez ce que vous offrez. » Et ce monsieur clochard se lève et lui dit « Mais écoutez, vous êtes quelqu'un devant lequel il faut se tenir debout. » Et l'autre monsieur commercial lui dit « Non, la personne devant laquelle vous devez vous tenir debout, ce n'est pas moi, c'est vous-même. Mais maintenant que vous êtes debout, où allez-vous? Dans quelle direction êtes-vous en marche ?» Alors bon, c'est une image un petit peu métamorphorique, mais qui me semble bien définir un petit peu ce qu'est cette image de dignité. Réhabiliter l'autre. Je côtoie aujourd'hui dans une de mes activités le monde de l'handicap mental. Et je rencontre ce concept tous les jours. À partir du moment où on vit des modes qui sont des modes d'exclusion, où on regarde les autres non pas par rapport à leur capacité d'être humain, mais par rapport à l'handicap qu'ils portent, quelque part, c'est une forme d'exclusion. Et regarder ces êtres en se disant, mais finalement, ce sont des êtres humains qui se trouvent être atteints d'handicaps mentaux, mais comme d'autres peuvent être atteints de telles maladies ou de tels accidents, ou tout simplement, pourquoi pas, porteurs de verres correcteurs, de lunettes, on n'a pas pour habitude dans la société de définir les gens par rapport à leur handicap. Et bien simplement le fait de faire cet exercice-là, ça pose un regard sur l'autre, qui est un regard qu'il réhabilite vis-à-vis de lui-même.
1: Oui, un vis-à-vis de personne à personne.

0: Philippe Courbon, vous avez donc donné, vous avez approché la notion de non-violence et vous en avez montré les aspects justement positifs, hein, ça n'a rien à voir avec ce nom qui est devant le mot violence, mais quand même le mot violence, quelquefois, il a dans la conversation courante des aspects positifs. On connaît cette parole du Christ, ce sont les violents qui s'emparent du royaume des cieux. Et là, donc, le mot violence a un sens, donc, de, ce sont ceux qui s'accrochent, ceux qui en veulent. Et puis alors, on a aussi d'autres expressions dans le langage courant où le mot violence peut avoir des sens positifs. Mais si je comprends bien, dans l'expression non-violence, le mot violence est considéré comme recouvrant tout un monde de réalités négatives. Alors, est-ce que vous pourriez un petit peu entrer dans le vocabulaire et nous parler alors de la violence dans ses aspects négatifs ?
1: D'emblée, bien sûr, je crois qu'il faut préciser, mais les auditeurs l'auront compris, qu'on ne peut pas, dans le cadre de ce parcours, être exhaustif. Et mon propos ne voudra pas d'être encyclopédique sur le sujet, mais simplement de donner quelques pistes, de donner quelques directions pour pouvoir indiquer une réflexion. Effectivement, je crois que ce serait injustifié que de vouloir oser parler de non-violence sans oser poser le regard que peut poser la violence. Et c'est souvent d'ailleurs un dilemme dans des milieux un petit peu militants, un petit peu idéologiques, de voir que le côté, je dirais, un petit peu fleur bleue, le côté positif qui serait la non-violence, et puis de nier l'autre. Alors effectivement, dans le quotidien, le mot violence recouvre des réalités, des émotions et des comportements qui sont extrêmement différents. Déjà, la violence, elle peut s'exprimer à différents niveaux. Elle peut être relationnelle, elle peut être personnelle lorsqu'on se fait violence. Alors, ça peut être positivement pour suggérer une motivation pour acquérir ou faire quelque chose d'important, pour se dépasser en quelque sorte. Ça peut être parfois se faire violence, c'est-à-dire exercer sur soi un comportement, un mode de vie qui soit pénalisant au point qu'on se détruise la santé. C'est aussi quelque chose qui existe et je pense qu'on ne peut pas le passer sous silence. Et puis il y a la violence relationnelle, il y a la violence structurelle, il y a la violence institutionnelle, puis il y a une violence qui est proche de nous, qui est probablement une des plus présentes dans notre monde d'aujourd'hui, qui est une violence économique. Qui est la course à la rentabilité, qui est la course à la performance, qui est la course à la compétitivité, et tous ceux qui ne rentrent pas dans cette course sont inévitablement exclus. Donc là, je dirais, sur le plan du comportement, on a réellement des situations de violence.
0: Et je voulais vous demander, on emploie aussi beaucoup des expressions où le mot « conflit » entre dedans. Alors, une situation conflictuelle, j'ai un conflit avec ceci, avec cela, avec mon père, avec mon patron, avec ma femme, mon mari, mes enfants. Alors, qu'est-ce que vous pensez du mot conflit ?
1: Oui, je pense que le mot conflit et ce qu'il recouvre est une réalité constante. À partir du moment où nous sommes des entités différentes, avec des modes de fonctionnement, de pensée, de repérage idéologique différents, inévitablement il y a des frictions. Et dans cette friction de compagnonnage et de côtoiement des uns des autres, naît un espace parfois un petit peu électrique qu'on peut définir comme étant un conflit. Alors, je pense qu'il faut concevoir le mot conflit comme étant une sorte d'adversité, d'affrontement, mais c'est aussi à travers le conflit que chacun peut se reconnaître des autres. Donc, il ne faut peut-être pas le rechercher, mais faut-il le reconnaître pour que chacun puisse pleinement exister ? La non-violence, me semble-t-il, ne présuppose pas un monde sans conflit. Toute situation politique est conflictuelle. Tout choix pose un dilemme. Toute autre proposition faite par rapport à une thèse soulève un débat contradictoire, donc quelque chose qui relève du conflictuel, ne serait-ce que potentiellement. Et alors on pourrait s'égarer dans l'idéalisme lorsqu'on voudrait stigmatiser le conflit au profit de la confiance. Je crois que la notion de conflit fait pleinement partie du vécu de l'individu, y compris des artisans de non-violence, comme je peux essayer de l'être.
0: Alors, vous voulez dire que le conflit n'est pas forcément négatif. On peut être en conflit sur le plan des conceptions avec quelqu'un et être quand même ami avec lui, et même pouvoir faire des choses ensemble.
1: Je le pense, à condition qu'on définisse bien le terme, effectivement. Je crois que la notion de contradiction, peut-être plus que de conflit, est l'expression d'une diversité. Là où ça devient conflit, peut-être au sens péjoratif du terme, c'est lorsque l'une des deux parties veut avoir la suprématie sur l'autre et lorsqu'on rentre dans des modes de conquête, de priorité, d'opposition, etc. Mais le conflit en tant que substance, finalement, n'est ni plus ni moins qu'une occasion de pouvoir inventer un dialogue non violent, c'est-à-dire trouver une solution qui ne soit pas justement portée atteinte à la dignité de l'autre.
0: Oui. Et ça, c'est très beau. Effectivement, vous l'avez souligné, le fait d'appartenir à un groupe idéologique précis, doctrinal précis, peut tout de suite induire des situations d'opposition, comme vous l'avez dit, de conquête, de prosélytisme malsain. Et je crois donc qu'il faut toujours se faire violence, c'est le cas de dire, n'est-ce pas, pour distinguer nos idées et les idées des autres de leur personne intrinsèque, de leur personne intime, et respecter toujours la personne, si je comprends bien.
1: Tout à fait. Je pense que cet espace, d'ailleurs, qu'on appelle de conflit, mais qui est un espace un petit peu contradictoire, c'est finalement ni plus ni moins l'occasion que de pouvoir inventer un dialogue où chacun est pleinement reconnu pour qui il est, pour ce qu'il vit et ce qu'il croit. Je ne pense pas que puisse exister des relations harmonieuses qui nieraient la diversité, même si c'est au nom d'un prétendu communisme où on pourrait se dire « bon ben on pense tous pareil ». Non, on ne pense pas tous pareil. Et je t'apprécie. Et tu es qui tu es parce que tu es toi. Et c'est parce que tu es pleinement toi que tu es apprécié par moi. Donc on rentre dans une autre forme de dialogue où il n'y a pas volonté de conquérir l'autre, mais il y a capacité d'écoute et capacité d'une écoute active.
0: Capacité de dialogue.
1: De dialogue.
0: Mais c'est très difficile d'être perturbé dans ce que l'on croit. Il y a des choses, on les croit mordicus, et puis on se trouve devant quelqu'un qui ne croit pas et qui a des arguments très forts qui vous ébranlent. Alors ça demande une maturité, une solidité, une capacité de se retrouver une assiette, d'accepter, d'examiner les arguments de l'autre, ça demande beaucoup de qualité.
1: Ah, tout à fait, et cette difficulté d'ailleurs est portée à un tel niveau que ce pourrait être en soi l'objet d'une autre émission.
0: Voilà.
1: Donc peut-être le ferons-nous.
0: Et alors maintenant je voudrais vous demander votre avis sur le terme agressivité. Voilà, on a vu donc non-violence, on a vu conflit, maintenant parlons de l'agressivité. C'est un terme qui n'est pas très sympathique, parce qu'on voit des gens qui se disent mutuellement « mais tu commences à devenir agressif à mon égard, n'est-ce pas ? Tu es agressif. » Alors ça, c'est pas bon, agressif, là, n'a rien de positif.
1: Oui, alors entre l'usage du nom et l'usage du comportement, il y a toute une distance, et je ne me permettrai pas de mesurer l'épaisseur de cette distance, parce que c'est trop complexe, mais c'est un fait que l'agressivité en tant que telle n'est pas forcément quelque chose de hautement péjoratif. Elle est une puissance, elle est une force, une puissance de combativité, je dirais d'affirmation de soi. Tous ceux qui ont eu à mener un engagement, à mener un combat pour la vie ou contre la guerre, pour la survie des uns ou contre la misère des autres, ou pour la justice et contre la précarité, ont nécessairement eu besoin d'une motivation, d'une force. Et la force de militer contre quelque chose que l'on vit comme injuste et comme pénalisant pour la dignité de l'homme, repose, à mon sens, sur une situation d'injustice et donc d'indignité. Et l'indignité soulève une flamme, soulève une dynamique que l'on peut définir comme étant une agressivité. C'est une énergie, une puissance qui est mise au service de l'individu. Le terme agressif, au terme étymologique, c'est aussi s'affirmer devant l'autre en marchant vers lui.
0: Alors oui,
1: ça, ça a été une surprise pour moi. Il n'y a pas longtemps que j'ai découvert cette dimension-là. Ce n'est pas forcément avancer contre lui, c'est avancer vers lui.
0: Vers lui, il y a le mot dans agressivité, il y a le mot gression, qui est qu'on trouve dans progression, c'est-à-dire c'est un mouvement, et le A n'est pas... Et le A, ça veut dire vers, n'est-ce pas ? C'est une progression vers, c'est une progression où on en a le courage d'aborder l'autre dans une différence réciproque, dans un conflit qui peut exister. Effectivement, c'est d'ailleurs le point de vue de plusieurs psychologues qui attachent dans leur définition, dans leur approche psychologique de ces problèmes, au mot agressivité qui ne lui donne pas un sens négatif, mais un sens positif.
1: Oui, d'ailleurs, à ce niveau-là, je me permets de faire un bref feedback par rapport à ce que vous énonciez tout à l'heure des paroles saintes où il est dit que ce sont les violents qui s'emparent du royaume de Dieu. Il semble que le terme premier soit violent dans le sens de porteur de vie, c'est-à-dire de gens passionnés dans leurs convictions jusqu'à vouloir vraiment s'engager. hein, des porteurs de vie. Donc, à ce niveau-là, ça indique que la non-violence elle-même, au risque de paraître paradoxale, la non-violence elle-même peut se nourrir d'une certaine forme d'agressivité, parce que devant une injustice, la passivité est une attitude plus répandue que la violence. Et la non-violence, en aucun cas, ne saurait être assimilée à de la passivité. Elle est une action dynamique et volontaire qui est une capacité de mobiliser ceux qui subissent l'injustice et de réveiller en quelque sorte leur agressivité, mais pour le bien.
0: Voilà, une agressivité positive. Eh bien, nous allons nous arrêter là.

0: Non, non, mais tu conclus, puis l'autre, on fera le finir.
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Donc, nous terminons aujourd'hui notre deuxième émission de cette série, Une approche de la non-violence, et nous vous donnons rendez-vous pour la troisième émission, Notion de la non-violence personnelle.

0: Vous ne pouvez pas avoir une relation intime avec une personne à qui vous ne parlez pas ou que vous refusez d'écouter. C'est dans la prière que Dieu se révèle. Jacques a dit « La prière du juste a une grande efficacité ». Jacques chapitre 5, verset 16. 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Vous êtes-vous déjà demandé comment ce verset pouvait être vrai ? Si Dieu sait tout, voit tout et contrôle tout, quelle influence peuvent avoir nos prières ? Il est vrai que Dieu sait déjà tout ce qui va se produire. Cependant, ces questions sont légitimes et honnêtes. Or, si elles vous empêchent de prier de façon constante, demeurez à l'écoute. Charles Stanley va traiter de ces questions afin de vous encourager à prier quotidiennement avec diligence. Puissions-nous apprendre à prier avec ferveur. Le message d'aujourd'hui est une réflexion qui répond à la question « Est-ce que la prière influence Dieu ?» Voici maintenant l'enseignement biblique de Charles Stanley.
1: Est-ce que la prière influence Dieu, oui ou non ? En répondant à cette question, je veux aussi répondre à quatre questions entreposées dans notre tête. Lorsque nous prions, elles remontent parfois à la surface. Lorsqu'elles le font, elles sèment du doute dans notre esprit, alors que notre Père Céleste veut que nous venions à lui avec confiance, assurance et audace. J'aimerais que nous lisions un passage bien connu du Sermon sur la montagne. Allons au verset 7 du chapitre 7 de l'Évangile selon Matthieu. Nous y trouvons des paroles simples qu'a dites Jésus au sujet de la prière. Cependant, malgré cela, beaucoup de personnes croient qu'elles n'ont qu'à demander et qu'elles recevront. Pourtant, il ne faut pas oublier un détail important. La pureté de notre cœur influence la réponse de Dieu à nos prières. Lisons à partir du verset 7. Demandez et l'on vous donnera. Cherchez et vous trouverez, frappez, l'on vous ouvrira. Car quiconque demande reçoit, celui qui cherche trouve, et l'on ouvre à celui qui frappe. Jésus pose la question au verset 9. Lequel de vous donnera une pierre à son fils s'il lui demande du pain ? Ou s'il demande un poisson, lui donnera-t-il un serpent ? Si donc, méchant comme vous l'êtes, vous savez donner de bonnes choses à vos enfants, à combien plus forte raison votre Père qui est dans les cieux donnera-t-il de bonnes choses à ceux qui les lui demandent ? Voilà le genre de Dieu qu'il est. Il est un Dieu bon qui désire donner de bonnes choses à ses enfants. Je désire maintenant répondre aux quatre questions. Il arrive que ces questions nous causent un problème. Ces questions nous amènent à nous demander s'il est utile de prier ou pourquoi nous devrions prier. Prêtez attention à ce que je m'apprête à vous expliquer. Car je désire que vous entendiez ce que je dis et non ce que vous pensez que je dis. Première question. Dieu

0: est omniscient et il connaît tous mes besoins. S'il les connaît déjà, alors à quoi sert de lui en parler ? Réglons un détail immédiatement. Nous ne lui présentons pas nos besoins dans le but de le renseigner. Nous ne venons pas en effet lui annoncer une nouvelle. Nous devons donc le prier même s'il connaît nos besoins avant que nous ne lui en parlions. Pourquoi le ferions-nous ? En le faisant, nous honorons Dieu, car nous reconnaissons qu'il a les ressources pour combler tous nos désirs et tous nos besoins. Si nous ne lui parlions pas, nous tiendrons tout pour acquis. Lorsque tout va bien, nous arrêtons-nous vraiment pour dire merci à Dieu ? C'est lorsque nous sommes malades que nous pensons à prier Dieu au sujet de notre santé. C'est alors seulement que nous le remercions parce que nous l'avons recouvré. Nous pensons à prier Dieu à propos de notre domicile et de notre automobile lorsqu'il nous cause des problèmes. Aussi, quand nos problèmes sont réglés, nous pensons à remercier Dieu. Il en est de même pour nos amis. Nous pensons à prier Dieu à leur sujet lorsque nous les perdons. Dieu veut que nous le prions, car c'est ainsi que nous démontrons que nous savons qui il est et qu'il est notre ressource. Vous convoitez et vous ne possédez pas. Vous êtes meurtrier et envieux et vous ne pouvez pas obtenir. Vous avez des querelles et des luttes. Et vous ne possédez pas parce que vous ne demandez pas. Jacques, chapitre 4, verset 2. Ce n'est pas parce que Dieu connaît vos besoins qu'il va les combler. Si vous ne le lui demandez pas, il ne le fera pas. Pourquoi ne demandons-nous pas ? Nous tenons Dieu pour acquis ou alors nous sommes trop orgueilleux pour le faire. En ne demandant pas, nous disons à Dieu que nous ne lui faisons pas confiance et que nous ne voulons pas le déranger. Nous lui disons qu'il ne s'intéresse pas aux petites choses de la vie. Si vous désirez une réponse au sujet de quelque chose, cela intéresse Dieu. Si vous avez besoin de sagesse ou d'une direction claire, Dieu s'y intéresse. Dieu s'intéresse à vos besoins financiers, physiques, matériels, relationnels, etc. Il s'intéresse à ce qui se passe dans votre vie. Le fait qu'il connaisse vos besoins n'excuse en rien notre manque de prière. Cela ne constitue pas une raison valable de ne pas prier. Deuxième question. Si Dieu a prédéterminé ce qu'il fera dans une certaine situation, alors pourquoi devrions-nous prier ? Cela semble être une perte de temps. Cependant, il y a deux bonnes raisons pour lesquelles nous devrions prier, même si Dieu a prédéterminé ce qu'il fera dans une situation. Voici la première raison. Lorsque nous commençons à prier, Dieu va nous toucher afin que notre volonté et nos désirs correspondent aux siens. Il peut agir avec gentillesse, patience et douceur. Il peut agir rapidement ou prendre son temps. Quoi qu'il en soit, notre volonté sera en harmonie avec la sienne. Lorsque nous lui demandons de faire quelque chose, ce sera conformément à sa volonté. Nous voudrons ce qu'il veut. Il n'y a pas de paix là où il n'y a pas d'harmonie. Nous ne pouvons pas goûter la paix de Dieu si nous ne sommes pas en harmonie avec lui. Premièrement, supposons que votre meilleur ami soit très malade. Est-ce que Dieu sait ce qu'il fera dans ce cas ? Certainement. Alors, pourquoi prier Dieu s'il a déjà pris une décision ? Eh bien, vous ne savez pas ce que Dieu va faire. Deuxièmement, supposons que Dieu ait l'intention de rappeler votre ami à lui. Puisque Dieu sait qu'il va faire, pourquoi le prier ? Lorsque Dieu nous touche afin que notre volonté soit en harmonie avec la sienne, il va nous préparer aux événements futurs et il nous rendra conscients de sa présence. Lorsque nous traversons la période difficile, nous conserverons notre paix malgré l'épreuve. Voici la deuxième raison. Dieu sait ce qu'il fera, mais il veut que nous prions car nous sommes l'instrument qu'il a choisi pour accomplir son plan ou régler le problème. Revenons à l'exemple de notre ami malade. Dieu a déposé un fardeau dans notre âme et nous prions pour sa guérison. Au début, nous ne savons pas quelle est la volonté de Dieu. Mais à mesure que nous prions, nous devenons de plus en plus convaincus. Nous avons la foi et nous savons dans notre cœur que Dieu veut le guérir. Voyez-vous, Dieu vous utilise comme un instrument. Pourrait-il se passer de vous ? Certainement. Cependant, il vous utilise en procédant ainsi. Dieu est glorifié, notre foi est affermie et nous sommes motivés à prier davantage, plus fidèlement et plus souvent au sujet des différentes situations ou de différentes circonstances. Ce n'est pas parce que Dieu a prédéterminé ce qu'il fera, que nous ne devons pas prier. Dieu travaille en collaboration avec nous. Il nous emploie pour faire de nombreuses choses. Cependant, il peut se passer de nous. Par exemple, il pourrait proclamer l'Évangile dans le monde entier sans notre aide ou notre collaboration. Cependant, il a choisi de le faire par la prédication de l'Évangile, les chants chrétiens, la Bible et d'autres moyens. Il a choisi cette méthode pour amener les gens à la connaissance de Jésus-Christ. Comment nous implique-t-il dans tout cela? Certains sont appelés à combattre dans la prière, d'autres à prêcher, d'autres à enseigner. Qui a le rôle le plus important? Nous ne pouvons pas répondre à cette question. Tous les rôles sont importants aux yeux de Dieu. Par exemple, aucun fermier ne peut faire croître une récolte. Il peut labourer le sol et l'ensemencer. Cependant, qui décide s'il y aura une récolte? C'est Dieu. Est-ce que Dieu pourrait faire cela sans le fermier? Certainement. Cependant, il utilise toujours les agriculteurs. Aucun fermier n'a pu admirer une moisson dans son champ s'il est resté assis à la maison sans rien faire. Dieu a choisi de nous utiliser comme instrument. C'est un aspect étonnant de la prière que nous oublions souvent. Troisième question. Est-ce que l'accomplissement des décrets éternels de Dieu dépend de nos prières? D'abord, quel est le décret éternel de Dieu? C'est ce que Dieu a planifié de faire avant la création du monde. Dieu va accomplir certaines choses qu'importe ce qui arrive. Que l'on prie ou non, il va les accomplir. Par exemple, il a choisi Abraham, Isaac, Jacob, ses 12 fils et la nation d'Israël. Dieu a choisi son peuple. Qu'importe ce qui se passe dans le monde, qu'importe combien de conciles se réunissent, qu'importe le nombre de guerres, ce que Dieu a décrété pour Israël se produira. Nos prières n'ont donc aucun effet sur les décrets prédéterminés par Dieu et qui ne sont sujets à aucune condition. Certaines choses sont conditionnelles. Par exemple, Dieu a dit « Si mon peuple, sur qui est invoqué mon nom, s'humilie, prie et cherche ma face, et s'il se détourne de ses mauvaises voies, je l'exaucerai des cieux, je lui pardonnerai son péché et je guérirai son pays. » Deux Chroniques, chapitre 7, verset 14. Dieu a promis de guérir son pays à condition que le peuple se repente, à condition qu'il prie. Cependant, certaines choses se produiront coûte que coûte, et les prières n'auront aucun effet sur la décision de Dieu. Nos prières n'influencent absolument pas les décrets de Dieu. Celui-ci accomplira son plan. Or, là n'est pas le problème. Quelles seront les conséquences si nous ne prions pas au sujet des décrets éternels et prédéterminés de Dieu? Nous sommes responsables de notre vie. Et si nous ne prions pas au sujet de ce qui nous concerne, il y aura des conséquences. Nous tombons dans le péché. Nous nous décourageons, nous devenons déprimés. Nous ne portons plus de fruits. Notre vie n'a plus l'impact qu'elle devrait avoir. Pourquoi? Parce que la prière nous maintient connectés à Dieu. La prière se compare à une ligne de transmission à haute voltage. Là où les chrétiens prient, la puissance de Dieu se manifeste. Par contre, sans prière, Dieu ne déploie pas sa puissance. Vous vous demandez pourquoi, peut-être, vous rechutez toujours dans les mêmes péchés. Pourquoi vous êtes incapable d'accomplir certaines choses? Pourquoi vos sermons sont sans effet? Pourquoi votre témoignage est inefficace? Vous ne comprenez pas ce qui se passe. Je vais vous poser une question très simple. Combien de temps passez-vous avec le Père Céleste à rechercher la sagesse, sa sagesse et ses directions? Combien de temps prenez-vous pour solliciter sa puissance? Combien de temps consacrez-vous à l'écouter et à chercher sa pensée dans les Écritures? Vous avez besoin de sa puissance pour fonctionner, et sans prière, la ligne de transmission est coupée. Nous court-circuitons la ligne de transmission lorsque nous entretenons des doutes. Pourquoi est-ce que je devrais prier puisque Dieu sait tout, et puisqu'il a tout déterminé d'avance? Cela fait une grande différence car nous sommes responsables de notre vie, de nos actions ou de notre passivité. Peut-être n'aimez-vous pas faire dire que vous devriez prier. J'en suis désolé. Jésus a dit que nous devons prier. Jésus leur adressa une parabole pour montrer qu'il faut toujours prier et ne point se relâcher. Luc chapitre 18 verset 1. Ne reculez pas devant les difficultés, ne démissionnez pas si ça ne va pas comme vous aimeriez. Ne vous impatientez pas et ne cessez pas de prier parce que le calendrier de Dieu ne correspond pas au vôtre. Dieu transforme notre vie Il veut entretenir une relation avec nous afin que nous soyons un instrument à travers lequel il pourra transmettre sa puissance. Qu'est-ce que Paul a dit ? Il a dit qu'il voulait connaître la puissance de la résurrection, la même puissance qui a ressuscité Jésus, la puissance qui a accompagné Jésus pendant toute sa vie. Paul a dit qu'il voulait que cette puissance agisse dans sa vie. Désirez-vous fonctionner avec la puissance de Dieu ? Alors connectez-vous à lui par la prière. La puissance divine sera derrière tout ce que vous entreprendrez. Vous éprouverez une paix, une joie et du contentement. Dieu vous utilisera pour faire du bien à d'autres. Désirez-vous être utilisé par Dieu ? Alors priez. Voici comment vous devez prier. Vous devez lui demander de vous rendre utilisable. Dieu entend ce genre de prière et il se mettra à l'œuvre dans votre vie. Vous avez donc un choix. Vous pouvez vivre égoïstement et ne penser qu'à votre personne. Réfléchissez à ce qui s'est produit dans le passé. La Bible dit que Dieu essuiera toutes nos larmes au ciel. Qu'est-ce qui pourrait nous faire pleurer au ciel ? Je ne peux rien prouver, car personne ne sait exactement ce qui se produira au ciel. Cependant, je soupçonne que nous verrons tout ce que nous aurions pu faire, ce que nous aurions pu être, ce que nous aurions pu accomplir ou l'influence que nous aurions pu exercer dans la vie des gens. Nous pleurerons parce que nous aurons accompli si peu. C'est ce qui pourra nous faire pleurer lorsque nous comparaîtrons pour recevoir nos récompenses. Quatrième question. Est-ce que Dieu change d'idée à cause de nos prières ? Pour répondre à cette question, examinons un texte biblique, soit Exode 32, 9 à 12. Moïse était sur le mont Sinaï où Dieu lui remit les tables de la loi. Pendant ce temps, le peuple s'était adonné à l'idolâtrie parce que Moïse tardait à revenir. Or, Dieu avait tout vu. Il dit à Moïse, « Car ton peuple s'est corrompu. » Exode chapitre 32, verset 7. Lisons à partir du verset 9. L'Éternel dit à Moïse, « Je vois que ce peuple est un peuple au cou raide. Maintenant, laisse-moi. Ma colère va s'enflammer contre eux et je les consumerai, mais je ferai de toi une grande nation. » Moïse implora l'Éternel son Dieu et dit, « Pourquoi, ô Dieu, ta colère s'enflammerait-elle contre ton peuple, que tu as fait sortir du pays d'Égypte par une grande puissance et par une main forte ? Pourquoi les Égyptiens, diraient-ils, c'est pour leur malheur qu'il les a fait sortir ? C'est pour les tuer dans les montagnes et pour les exterminer de dessus la terre ? Reviens de l'ardente de ta colère et repens-toi du mal que tu veux faire à ton peuple. » Rappelle-toi d'Abraham, d'Isaac et de Jacob. Au verset 14, la Bible dit « Et l'Éternel se repentit du mal qu'il avait déclaré vouloir faire à son peuple. » Est-ce que cela signifie que je peux me présenter devant Dieu lorsqu'il a pris une décision et le faire changer d'idée ? Non. Réfléchissez à cela. Qui a placé un fardeau pour le peuple de Dieu sur le cœur de Moïse ? C'est Dieu. Pourquoi l'a-t-il fait ? Parce qu'il a vu la corruption dans le cœur du peuple et il a vu ce qui se passait. Le peuple faisait la fête en vénérant un veau d'or qu'il s'était fabriqué. Il se prostituait avec un dieu qui ne l'avait pas libéré d'Égypte. Dieu avait donc annoncé qu'il allait punir le peuple en l'exterminant. Or Moïse l'avait supplié de ne pas faire cela. Dieu avait en effet placé un fardeau sur le cœur de Moïse pour le peuple et Moïse éprouvait une très grande compassion pour la nation d'Israël. C'est pour cette raison que Moïse supplia Dieu de donner une autre chance au peuple. Dieu accepta la demande de Moïse et revint sur sa décision. À la lumière de cet exemple, il ressort que trois choses demeurent immuables. Le caractère de Dieu ou ses attributs, son plan ou son décret éternel et ses promesses. Ces choses-là ne changeront jamais. Dieu connaissait l'état spirituel du peuple. Il avait disposé le cœur de Moïse à prier pour ce peuple. Est-ce que Dieu savait ce qu'il ferait ? Oui. Que s'est-il produit alors ? Moïse a aimé son peuple et il a eu de la compassion pour lui. Il a vu qu'il se corrompait et il a fait périr 3000 personnes. Parfois, nous nous présentons devant Dieu et nous lui demandons de faire ceci ou de faire cela. Qu'est-ce que nous découvrons alors ? Dieu savait depuis le début quelle était la meilleure chose à faire. Dieu avait entendu la prière de Moïse, et parce qu'il est le Dieu de grâce, il a honoré la requête de Moïse, qui avait intercédé pour le peuple. Cependant, Dieu a accompli sa volonté, et il a fait périr ceux qui corrompaient le peuple. Est-ce que nous pouvons prier et faire changer Dieu d'idée ? N'essayez pas de faire cela. Ce que Dieu a choisi de faire, il l'accomplira. Est-ce que nos prières ont une influence? Oui. Cependant, Dieu ne change pas d'idée, mais il réagit à notre prière selon la situation et selon sa sagesse infinie. Nous ne convainquons donc pas Dieu, nous ne convainquons pas Dieu de répondre à nos prières, il est disposé à y répondre. Nous nous plaçons dans une position où il peut librement nous accorder ce que nous désirons. Nous ne prions pas pour lui demander de modifier ses décrets, nous lui demandons de s'occuper de choses dans notre vie personnelle, de choses dont il a choisi de s'occuper, c'est-à-dire de tout ce qui nous concerne. Si nous venons à lui avec un cœur pur et que nous désirons lui obéir, il nous la révélera. Il accomplira son plan. Nous serons en harmonie avec sa volonté et son plan si ce n'est pas ce que nous désirons au début. Il comblera les désirs et les besoins de notre cœur à cause de qui il est. Nous avons un Père céleste qui nous aime et qui est bon et tout-puissant. Il nous aime inconditionnellement et il est bienveillant envers nous. Est-ce que prier compte pour quelque chose? Certainement. Cela fait toute une différence si nous prions ou non. Est-ce que cela fait une différence si nous prions pour nous ou non? Oui. Est-ce que cela change quelque chose si nous prions pour nos amis? Oui. Qu'en est-il des personnes que nous ne connaissons pas? La réponse est toujours oui. Dieu nous aime à ce point, il est disposé à nous utiliser pour que nous exercions une influence sur la vie de quelqu'un. Que faisait Dieu avant que vous acceptiez le Seigneur Jésus comme votre sauveur personnel? Il répondait à la prière de quelqu'un qui désirait qu'une personne soit sauvée. C'est cela la grâce de Dieu. Prions ensemble. Père céleste, nous sommes reconnaissants parce que nous avons le privilège de pouvoir te parler et que tu nous écoutes. Comparé à toi, nous sommes encore moins qu'une mouche ou une fourmi. Cependant, tu nous as appelés à être tes enfants. Tu nous as déclaré être notre Père. Tu nous as dit que tu voulais combler nos besoins et nous guider. Tu nous as affirmé que tu voulais nous faire croître spirituellement et nous transformer à l'image de ton Fils. Tu nous as dit que tu voulais nous utiliser afin que nous portions du fruit et que nous soyons des citoyens productifs de ton royaume. Tu as promis de venir nous chercher un jour et de nous récompenser. Nous te remercions parce que tu es un merveilleux Père céleste. Seigneur, puisses-tu nous enseigner à mieux prier et à persévérer dans la prière et la méditation de la Bible. Puissions-nous tout faire en étant connectés à toi, c'est-à-dire sous l'influence d'une relation intime et personnelle avec toi. Donne-nous un cœur toujours disposé à tout faire par ta puissance et non par notre propre force. Seigneur, nous te prions aussi pour nos auditeurs, ceux qui n'ont pas l'assurance qu'ils seront avec toi au ciel pour l'éternité. Nous te prions afin que tu touches leur cœur, que tu les attires à toi, qu'ils confessent leurs péchés et qu'ils acceptent le Seigneur Jésus par la foi, au nom de Jésus. Amen. Si vous désirez recevoir le Seigneur Jésus comme votre sauveur personnel, faites avec moi cette prière. Dieu entend toutes les prières faites sincèrement. Prions. Seigneur, je reconnais être un pécheur. Je sais aussi que ta parole dit que je peux être sauvé gratuitement par ton Fils Jésus-Christ qui a accepté de prendre sur lui la punition que je mérite pour mes péchés. Il a donné sa vie en rançon pour moi. Et j'accepte ce précieux cadeau du pardon de mes péchés et de la vie éternelle. Je te loue, Seigneur, pour ton si grand amour. Donne-moi à grandir spirituellement maintenant. Fais de moi une personne de prière, un chrétien mûr et un serviteur fidèle.
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1: Nous sommes tous plus ou moins co-responsables du mal qui sévit et de ce fait condamnés à mourir des conséquences de ce mal. Mais Dieu nous offre sa grâce, à nous de la saisir et de la mettre à profit.

Étonnante cette déclaration de la Bible. Il n'y a point de juste, pas même un seul. Nul n'est intelligent, nul ne cherche Dieu. Tous sont égarés, tous sont pervertis. Il n'en est aucun qui fasse le bien, pas même un seul. Comment sans se leurrer ne pas souscrire à cette déclaration de l'Écriture exprimant l'état désespéré de l'homme loin de Dieu, état dû à son asservissement au péché dont le salaire est la mort. Cet état, grâce à Dieu, n'est cependant pas irrémédiable. Non pas que l'homme puisse par ses propres forces se libérer de la condamnation que lui vaut son péché, mais Dieu, lui, a choisi d'effacer cette culpabilité, et ceci sans pour autant renier ses propres lois dont le péché constitue la violation. Dieu, en effet, ne peut tenir sa loi pour nulle. Elle exprime l'ordre universel. Mais il a voulu faire grâce au coupable. Mieux, il le considère comme juste, racheté, réhabilité par le ministère de la réconciliation réalisé en Jésus-Christ. C'est ce qu'annonçait le prophète Jean-Baptiste lorsqu'il s'écriait en désignant Jésus. « Voici l'agneau de Dieu qui ôte le péché du monde. » Cette grâce qui nous est offerte, il ne tient qu'à nous de la saisir. Comment ? La Bible nous enseigne avec une grande clarté dans ce domaine.

Se repentir. Telle est la première condition nécessaire à notre salut. Celle que Jean-Baptiste déjà soulignait en ces termes « Repentez-vous, car le royaume de Dieu est proche. » Celle que l'apôtre Pierre énonce d'emblée aux milliers de pèlerins de Jérusalem bouleversés par son message du salut en Jésus-Christ lorsqu'il demande « Hommes frères, que ferons-nous ? » Pierre leur dit « Repentez-vous et que chacun de vous soit baptisé au nom de Jésus-Christ pour le pardon de vos péchés. » C'est là une première nécessité qui va de soi. À celui qui n'a pas conscience de son état de péché, il est vain de prêcher le salut. Un tel homme s'imagine n'en avoir pas besoin. Seul un malade conscient de son état se tourne vers le médecin pour obtenir la guérison. Jésus lui-même le disait, non sans humour, aux pharisiens orgueilleux qui se persuadaient qu'ils étaient justes et s'étonnaient que Jésus s'intéresse aux pécheurs. « Ce ne sont pas ceux qui se portent bien qui ont besoin de médecins, mais les malades. Je ne suis pas venu appeler des justes, mais des pécheurs. Or, nous sommes tous malades de péché. Encore faut-il d'abord en prendre conscience et se rendre compte qu'il nous est impossible, dans notre état actuel, de nous présenter devant Dieu et d'aspirer à la vie éternelle en sa présence. Le péché et la vie avec Dieu sont incompatibles. Notre premier besoin est donc de prendre conscience de notre état et de désirer ardemment en sortir.

Mais il faut aller plus loin. Ce n'est pas seulement le péché dans son principe général et impersonnel que nous devons condamner, c'est le nôtre. À quoi bon le dissimuler à nous-mêmes et à Dieu? L'Écriture ne dit-elle pas « Celui qui cache ses transgressions ne prospère point, mais celui qui les avoue et les délaisse obtient miséricorde. » De nombreux textes de la Bible nous montrent que Dieu est toujours prêt à ouvrir ses bras aux pécheurs repentants. La parabole du fils prodigue, l'une des plus célèbres de l'Évangile, est là pour en témoigner. À son père qui y vivait encore, ce fils ingrat avait osé réclamer tout de suite sa part du futur héritage. L'ayant obtenu, il n'avait pas tardé à la dilapider avec ses compagnons de débauche. Enfin, démuni de tout, il était rentré en lui-même, avait pris conscience de ses fautes et de sa méchanceté. Il décida de revenir chez son père qui l'attendait toujours avec espoir et lui fit cette confession exemplaire. « Mon père, j'ai péché contre le ciel et contre toi. Je ne suis plus digne d'être appelé ton fils. » On sait ce qu'il advint. Le père aimant pardonna tout et lui fit fête, au point que le second fils, resté au bercail, en fut jaloux. Oui, tel est l'amour de Dieu pour les pécheurs que nous sommes. Jésus l'exprime ailleurs dans son langage hyperbolique. Il y aura plus de joie dans le ciel pour un seul pécheur qui se repent que pour 99 justes qui n'ont pas besoin de repentance. Et pour cause, de tels justes n'existent que dans leur propre imagination, comme le montre une autre parabole célèbre, celle du pharisien et du publicain. Le premier, le pharisien, pieux, zélé, engoncé dans ses propres œuvres de justice, tout bouffi de l'orgueil que lui procurait la connaissance intellectuelle de la loi de Dieu, priait ainsi. « Ô Dieu, je te rends grâce de ce que je ne suis pas comme le reste des hommes ou comme ce publicain. » Le publicain, lui, se tenant à distance, n'osait même pas lever les yeux au ciel. Mais il se frappait la poitrine en disant « Ô Dieu, sois apaisé envers moi qui suis un pauvre pécheur. » Et Jésus de conclure « Je vous le dis, celui-ci descendit dans sa maison justifié plutôt que l'autre. » Tout juste qu'il se croyait, le pharisien avait bel et bien besoin d'être justifié, tout comme le publicain d'ailleurs. La confession sincère de nos péchés est donc la condition sine qua non de notre pardon.

Mais alors, à qui se confesser? La réponse paraît évidente à partir de la parabole du fils prodigue. Il faut confesser nos péchés à ceux que nous avons offensés. Il y en a toujours deux, Dieu et les hommes. La confession à Dieu. Le publicain, nous l'avons vu, se sentait coupable envers Dieu de toutes les fautes commises, tout comme le fils ingrat. Aussi est-ce à Dieu, tout d'abord, dans le secret de la prière, qu'il demande pardon. Démarche bien naturelle, puisque tout péché est avant tout violation d'une loi établie par Dieu. Transgression de sa volonté, offense contre le souverain sacrificateur. C'est pourquoi l'apôtre Pierre, découvrant le péché dont s'était rendu coupable Simon, dit le magicien, qui voulait lui acheter le don de faire des miracles, ne se crut investi d'aucun pouvoir d'absoudre lui-même. Il lui conseilla de se repentir et de prier Dieu de lui pardonner. Qui donc, en effet, peut pardonner les péchés si ce n'est Dieu seul, comme le rappelle d'ailleurs l'Écriture.

le pardon de Dieu est acquis au pécheur repentant. Mais celui-ci peut-il vraiment prétendre que son repentir est sincère s'il ne désire pas réparer sa faute dans la mesure du possible, ou pour le moins faire la paix avec celui qui l'a lésé en lui demandant pardon? Imagine-t-on un voleur priant Dieu de l'absoudre tout en conservant le produit de son larcin et en côtoyant tranquillement celui qui l'aurait dépouillé et réduit à la misère? Demander pardon à la personne que l'on a offensée n'est certes pas toujours chose aisée. L'aveu témoigne de la volonté du coupable de rechercher la paix au prix de son humilité. Il s'impose souvent, mais il n'est pas toujours souhaitable. L'intérêt de celui qui fut la victime de nos fautes devrait primer sur celui du coupable. Lorsque l'aveu s'impose, si le repentir est sincère, le pardon doit s'en suivre. C'est ce que l'apôtre Pierre avait peine à comprendre lorsqu'il demandait à Jésus « Seigneur, combien de fois pardonnerai-je à mon frère lorsqu'il péchera contre moi? Sera-ce jusqu'à 7 fois ?» Pierre pensait bien, avec ce chiffre 7, parvenir à l'extrême limite de ses capacités légitimes de pardon. Aussi Jésus reprend-il ce même chiffre 7, qui est d'ailleurs le symbole de la plénitude, en lui adjoignant le coefficient 10, qui est le symbole de la multitude, lorsqu'il lui répond « Je ne te dis pas, Pierre, jusqu'à 7 fois, mais jusqu'à 77 fois 7 fois. » Manière imagée et forte de dire « Tu pardonneras autant de fois qu'un pécheur repentant te demandera pardon de t'avoir offensé. » Jésus va plus loin. Voici qu'il relie le pardon de Dieu au pardon des hommes. La prière dominicale, vous savez, le merveilleux Notre Père, le prouve abondamment. Ne dit-elle pas « Pardonne-nous nos offenses, comme nous aussi nous pardonnons à ceux qui nous ont offensés ».

Ainsi donc, le pardon que j'accorde m'est également nécessaire pour mon propre pardon. Jésus l'affirme d'ailleurs aussitôt. Si vous pardonnez aux hommes leurs offenses, votre céleste Père vous pardonnera aussi. Mais si vous ne pardonnez pas aux hommes, votre céleste Père ne vous pardonnera pas non plus vos offenses. Redoutable responsabilité qui doit me conduire à la mansuétude. De chaque croyant, parce qu'il est à la fois croyant et pécheur, dépend le pardon qu'il accorde à autrui et celui que Dieu lui accorde. C'est le sens de ces phrases si connues, dans lesquelles on a voulu voir, à tort, l'annonce d'un pouvoir pontifical ou même sacerdotal, parce que Jésus dit à Pierre « Ce que tu liras sur la terre sera lié dans les cieux, et ce que tu déliras sur la terre sera délié dans les cieux. » Notons d'ailleurs que cette même phrase de Jésus s'adresse plus loin à tous les disciples. « Je vous le dis en vérité, tout ce que vous lirez sur la terre sera lié dans le ciel, et tout ce que vous délirez sur la terre sera délié dans le ciel. » S'agit-il là d'un pouvoir ? Bien plus, nous semble-t-il, d'un devoir, car, répétons-le, qui peut remettre les péchés si ce n'est Dieu seul ? Le pardon que nous accordons ne constitue donc pas un pouvoir que Jésus aurait concédé à Pierre ou aux apôtres, ni même à tous les croyants. Il constitue un double devoir qu'incombe aux chrétiens. Le premier, qui est le devoir de pardonner à tous ceux qui nous ont offensés, parce que nous sommes tous dans la même situation qu'eux, parce que nous avons tous péché. Parce que notre pardon dépend de celui que nous accordons. La parabole du débiteur le montre bien. Ensuite, c'est le devoir de publier, de faire connaître le pardon que Dieu accorde aux pécheurs par Jésus-Christ, celui qui efface les péchés de tous ceux qui le veulent. Ah oui, mais il faut le vouloir, car il est toujours possible aux hommes de refuser la grâce, de s'enfermer dans sa prétendue justice et de plaider non coupable à ses risques et périls. C'est pour cette raison que l'apôtre Paul écrit que les chrétiens, en prêchant Jésus-Christ sauveur des hommes, sont tout à la fois des messagers de vie et des messagers de mort, selon les réactions de ceux qui les entendent. Il écrit « Nous sommes en effet pour Dieu la bonne odeur de Christ parmi ceux qui sont sauvés, et parmi ceux qui périssent. Aux uns, une odeur de mort donnant la mort, aux autres, une odeur de vie donnant la vie. Car l'homme peut être assez fou pour refuser l'amour de Dieu. »

Dieu est amour. Le pardon de Dieu suit immédiatement la reconnaissance sincère de notre culpabilité. L'apôtre Jean l'a écrit, « Si nous confessons nos péchés, il est fidèle et juste pour nous les pardonner et pour nous purifier de toute iniquité. » Sur quel fondement repose cette grâce? Serait-ce à cause de quelque œuvre humaine, de quelque action méritoire, de quelque valeur dont nous pourrions nous prévaloir? Nullement. L'Écriture tout entière en témoigne en d'innombrables pages. Ainsi, saint Paul peut-il écrire à son disciple Tite: Il nous a sauvés, non à cause des œuvres de justice que nous aurions faites, mais selon sa miséricorde. Nous n'avons aucun droit, aucun mérite à faire valoir. Seul nous sauve la grâce que Dieu nous accorde. C'est un don de Dieu. Un don que, si nous le voulons, nous ne pouvons que recevoir et accepter par la foi. Le même apôtre Paul le dit aux Éphésiens, « Car c'est par la grâce que vous êtes sauvés, par le moyen de la foi, et cela ne vient pas de vous, c'est le don de Dieu. » Un don gratuit pour nous, mais qui a coûté la vie du Fils de Dieu. Oui, Dieu a consenti à payer ce prix pour nous sauver.

Nous sommes tous en effet des rachetés de Jésus-Christ. Jésus le dit, car le Fils de l'homme est venu chercher et sauver ce qui était perdu. C'est lui qui a été juste à notre place pour nous offrir sa justice. Lui qui a subi notre peine de mort pour nous en délivrer. Lui qui s'est identifié librement aux pécheurs qu'il n'était pas, pour nous ôter notre culpabilité, susciter à la fois notre amour pour lui et notre dégoût pour nos péchés, responsables du drame de la croix. Celui qui n'avait pas connu le péché, il l'a fait péché pour nous, déclare Paul, afin qu'en lui, nous devenions justice de Dieu. Admirable et incompréhensible amour de Dieu en Jésus-Christ. Notre transgression de la loi divine ne nous est plus comptée. La loi que nous avons violée ne nous condamne plus. Et comme le dit Paul, le Christ nous a rachetés de la malédiction de la loi, étant devenu malédiction pour nous, c'est-à-dire à notre place. Nous étions tous pécheurs. Et voici que grâce à Jésus-Christ, nous sommes tous devenus des rachetés. Ainsi, nous sommes libres désormais, en paix avec Dieu, comme le souligne également l'apôtre Paul. Étant donc justifiés par la foi, nous avons la paix avec Dieu par notre Seigneur Jésus-Christ, à qui nous devons d'avoir eu par la foi accès à cette grâce. Libérés comme des condamnés, graciés, libérés au prix de la mort du Christ Sauveur, car, dit l'Écriture, le sang de Jésus, son Fils, nous purifie de tout péché. Oui, nous sommes justifiés par son sang. C'est ce salut si chèrement acquis par Jésus qu'annonçait le service du Temple dans le judaïsme ancien, où le sang de l'agneau sans tache immolé préfigurait le sacrifice du Christ, l'agneau de Dieu qui ôte le péché du monde. On comprend alors que les apôtres, pour exprimer ce salut immérité des hommes, aient employé l'image de la rançon, du rachat. On comprend pourquoi Paul peut dire à son disciple Timothée que Jésus est notre substitut, notre médiateur. Car il y a un seul Dieu, et aussi un seul médiateur entre Dieu et les hommes, Jésus-Christ, homme, qui s'est donné lui-même en rançon pour tous.

Ce salut étant acquis, il ne nous reste plus qu'à l'accepter, simplement par la foi. Sans aucun autre appui, sans aucune fallacieuse œuvre de justice, car, comme le dit toujours le grand saint Paul, vous êtes séparés de Christ, vous tous qui cherchez la justice dans la loi. Vous êtes déchus de la grâce. Pour nous, c'est de la foi que nous attendons, par l'Esprit, l'espérance de la justice. Mais alors, est-ce à dire que la loi de Dieu est devenue inutile? Nullement. Saint Paul le déclare. La loi donc est sainte et le commandement est saint, juste et bon. Son rôle est d'exprimer la volonté de Dieu, une volonté sainte et intangible. Il est aussi pour nous pécheurs de nous révéler notre propre état, afin que toute bouche soit fermée et que tout le monde soit reconnu coupable devant Dieu. Or, c'est précisément cette reconnaissance de notre culpabilité que nous révèle la loi qui nous conduit au Christ comme notre Sauveur. Au lieu que nous nous obstinions dans notre propre justice, imparfaite et trompeuse, c'est elle aussi qui nous conduit à accepter cette grâce de Dieu. Comme saint Paul le dit, « Je ne rejette pas la grâce de Dieu, car si la justice s'obtient par la loi, Christ est donc mort en vain. » Se pourrait-il donc que le Christ soit mort en vain? Hélas, oui. Car le salut est offert à tous. Dieu dit et Dieu veut que tous les hommes soient sauvés. Mais est-ce à dire que tous le seront? Hélas, non. Car Jésus lui-même dit ailleurs qu'il y a beaucoup d'appelés, mais peu d'élus. Dès lors, comment concilier ces déclarations apparemment contradictoires? Eh bien, le plus simplement du monde. Le salut acquis par Jésus est suffisant. Il est définitif, universel, pour tous les hommes qui se trouvent ainsi rachetés, s'ils le veulent. L'homme pécheur ne peut rien faire pour son salut. Tout est déjà fait, accompli par Jésus. Mais l'homme peut accepter ou refuser son propre rachat. Il peut accepter par la foi d'être affranchi de la culpabilité de son péché ou s'imaginer n'en avoir pas besoin par indifférence ou par vanité s'il croit pouvoir observer lui-même à la perfection la loi de Dieu. Alors, Paul met en garde une fois de plus contre une telle prétention. Ce n'est pas par les œuvres de la loi que l'homme sera justifié, mais c'est par la foi en Jésus-Christ.

croire, c'est tout ce que Dieu demande de nous. Accepter l'amour de Dieu et le salut qu'il nous offre et que nous pouvons recevoir gratuitement, comme cela, par la foi. Car c'est par la grâce de Dieu que vous êtes sauvés, par le moyen de la foi, dit saint Paul. L'alternative est là. Croire ou ne pas croire. Accepter la grâce et la vie éternelle que Jésus nous a acquises, ou les ignorer, les refuser, avec les risques mortels que cela comporte. Jésus le dit bien. Celui qui croit au Fils a la vie éternelle. Celui qui ne croit pas au Fils ne verra point la vie, mais la colère de Dieu demeure sur lui. Y a-t-il quelque arbitraire de la part de Dieu qui punirait ainsi les incrédules? Nullement. Mais tous les hommes sont, à cause de leurs péchés, privés de la vie éternelle qui n'est qu'en Dieu et avec lui. Dans son immense amour, Dieu accorde sa grâce à ceux qui se repentent de leurs péchés et acceptent Jésus comme leur sauveur. Mais Dieu ne peut pas imposer son salut aux hommes. Il ne peut que le leur proposer, de leur offrir. Telle est la bonne nouvelle du salut que Dieu nous annonce et que l'apôtre Paul résume en ces termes. Mais maintenant, sans la loi est manifestée la justice de Dieu, à laquelle rendent témoignage la loi et les prophètes. Justice de Dieu par la foi en Jésus-Christ pour tous ceux qui croient. Il n'y a point de distinction

0: Le torrent et la rivière de Jean de La Fontaine.
1: Avec grand bruit et grand fracas, un torrent tombait des montagnes. Tous fuyaient devant lui, l'aurore suivant ses pas. Il faisait trembler les campagnes.
2: Nul voyageur n'osait passer une barrière si puissante. Un seul vit des voleurs, et se sentant pressé, il mit entre eux et lui cette onde menaçante. Ce n'était que menace et bruit sans profondeur. Notre homme, enfin, n'eut que la peur.
0: Ce succès lui donnant courage, et les mêmes voleurs le poursuivant toujours, il rencontra sur son passage une rivière dont le cours, image d'un sommeil doux, paisible et tranquille, lui fit croire d'abord ce trajet fort facile. Point de bord escarpé, un sable pur et net.
1: Il entre, et son cheval le met à couvert des voleurs, mais non de l'onde noire. Tous deux au Styx allèrent boire, tous deux à nager malheureux, allèrent traverser au séjour ténébreux, bien d'autres fleuves que les nôtres.
2: Les gens sans bruit sont dangereux, il n'en est pas ainsi des autres.
0: Le torrent et la rivière. Bien des auteurs ont repris à leur compte l'opposition rivière-torrent que nous retrouvons dans la pièce de ce jour. Mais c'est chez Aptenius, dans Le paysan qui voulait passer une rivière, que nous retrouvons l'inspiration de La Fontaine. On peut dire que le fabuliste de Château-Thierry a voulu écrire une pièce sur le thème. Méfiez-vous de l'eau qui dort. Une fois de plus, La Fontaine s'inspirait des réalités politiques du temps.

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0: Amen, notre Dieu est grand. 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
1: Bonjour et bienvenue dans cette nouvelle session de 15 minutes de grâce et de vérité. Merci beaucoup, Marva, pour ce moment de louange. Ben voilà, pour moi, je vous retrouve encore autour de la parole de Dieu et je remets partager sur le chrétien fort. Le titre de ce partage, c'est le chrétien fort. Vous savez, souvent, on a entendu des messages concernant le chrétien qui est appelé être fort, victorieux. Et souvent, on a entendu la parole de Dieu que nous avons le pouvoir de chasser les démons, de marcher sur les serpents, sur les scorpions, hein, et de détruire les œuvres du diable. Nous avons une autorité dans l'esprit. Nous sommes appelés à être plus que vainqueurs en toutes choses. Et nous sommes assis dans les lieux célestes en Jésus-Christ, etc. On a les promesses de Dieu. On est fort. Hein, souvent, notre compréhension, interprétation du chrétien fort, c'est ce que nous pouvons accomplir par Christ, ce que nous avons comme promesse, l'autorité, etc., qui est bien vrai dans un sens et que Dieu nous a donné dans sa grâce. Mais je remets vous parler de notre facette, si on peut le dire, de comment le chrétien vraiment est fort selon le Seigneur. Et dans 2 Corinthiens chapitre 12, le verset 7 à 10, nous allons lire cela ensemble. Il nous dit, à cause de l'excellence de ses révélations, et pour que je ne sois pas enflé d'orgueil, il m'a été mis une écharpe dans la chair, un ange de Satan pour me souffléter, pour que je ne sois pas enflé d'orgueil. Trois fois, j'ai supplié le Seigneur de l'éloigner de moi, et il m'a dit, ma grâce te suffit, quand ma puissance s'accomplit dans la faiblesse, je me glorifierai donc bien plus volontiers de mes faiblesses, afin que la puissance de Christ repose sur moi. C'est pourquoi je me plais dans les faiblesses, dans les outrages, dans les privations, dans les persécutions, dans les angoisses pour Christ. En effet, quand je suis faible, c'est alors que je suis fort. Je crois que le passage a tout dit, mais quand même, on va élaborer quelque peu. Et ça me fait penser à Job. Vous savez, Job, et la parole de Dieu nous dit comment un jour, les fils de Dieu, les anges, se présentèrent devant l'Éternel et Satan s'y présentait aussi. Et Dieu lui dit, d'où viens-tu? Il dit, j'étais en train de me promener sur toute la terre. Et Dieu lui dit, tu as vu mon serviteur Job? Il n'y a personne comme lui, il est droit et intègre. Et là, Satan réplique et dit, ben, parce que tu l'as protégé, tu l'as béni, il te sert par intérêt. Vous savez, c'est un des seuls passages de l'Ancien Testament qui nous fait comprendre clairement le diable, son œuvre, sa personne, révélée clairement, et son interaction avec Dieu. Et là, Dieu permet. Hein, il permet. Il dit, je veux te prouver que Job m'aime de tout son cœur. Pas parce qu'il est riche, il est béni, et je l'ai protégé, mais il m'aime parce qu'il a la crainte de mon nom. Et là, nous savons comment Dieu permet à Satan de frapper Job. Hein? Nous savons comment il a perdu ses serviteurs, ses champs, ses animaux, finalement ses enfants, hein, un seul jour. Et même, il a été frappé d'un ulcère malin par le diable. C'est le diable qui a frappé, mais Dieu a permis. Mais Job est resté intègre. Non, il n'a pas renié le Seigneur, il n'a pas maudit le Seigneur, et il a pris sa leçon, mais il était un homme droit. Et il a prouvé qu'il aimait le Seigneur, non pas parce qu'il possédait des choses, il était béni pour un gain, mais il aimait Dieu de tout son cœur, hein, d'une manière désintéressée, hein, humblement, fidèlement. Et je vois une allusion là, hein, comment, à cause de l'excellence de ses révélations, Dieu a permis, il a permis au diable d'attaquer Paul dans ce cas-ci. C'est pourquoi il est chaud dans la chair, hein. Une écharpe, c'est comme une épine qui vient, hein, pour, hein, faire du mal. Et il a permis à un ange de Satan de le souffléter. Le mot souffléter signifie frapper au visage, et etc., et donner de coups. Mais là, le souffléter, et c'est dans un sens figuré, où c'est frapper, c'est humilier, c'est persécuter. Et Paul explique cela plus devant, et afin qu'il ne soit pas enflé d'orgueil. Et comment Dieu a permis à ce que Satan puisse vraiment maltraiter, humilier Paul du meilleur du nôtre. Mais Dieu avait utilisé cela pour garder Paul humble. le plan de Dieu pour le garder, le préserver, le protéger. Hein? Il dit à cause des excellentes révélations. Comme Job était un homme vraiment spécial. Hein? Et Dieu a permis qu'il soit attaqué par l'ennemi. Et là, Job, à cause de ses révélations, la révélation d'évangile, hein, Dieu a permis un ange de Satan pour le frapper de temps en temps. Hein? Et là, Paul ne comprenait pas. Hein? C'était quelque chose de nouveau pour lui, qu'on ne comprenait pas ce qui se passait. La Bible nous dit, il a prié trois fois le Seigneur pour l'éloigner de lui. Il savait qu'il y a quelque chose dans l'esprit, il y avait quelque chose qui n'était pas bien. Parce qu'il servait le Seigneur, il était sincère, il était droit, il était dans le plan de Dieu, il savait qu'il y a quelque chose qu'il a besoin de comprendre. Et il a crié au Seigneur, et là, le Seigneur lui a dit, ma grâce te suffit. Hein? Donc, là, nous voyons comment Paul voulait s'en débarrasser, hein? Il voulait avoir la victoire, il savait que c'est pas normal, c'est pas naturel, ce qui lui arrive. Et là, il a crié au Seigneur, et Dieu lui a répondu par quatre mots, hein? Ma grâce te suffit. Hein? Et finalement, c'est un peu comme nous. Des fois, on comprend pas ce qui se passe, des situations, des épreuves, hein? Et finalement, on voulait s'en être débarrassé. Mais finalement, Paul a appris une leçon. Dieu lui a dit, mais ma grâce te suffit et ma puissance s'accomplit dans la faiblesse. C'est-à-dire quand tu es faible, ma puissance est là. Ma grâce surabonde dans les épreuves, dans tes situations, dans tout ce qu'il a énuméré, la faiblesse, outrage, privation, persécution, angoisse pour Christ. Parce que c'était quelqu'un qui servait le Seigneur, ce n'était pas des souffrances parce qu'il avait fait des bêtises, des erreurs, etc. Mais ses souffrances, hein, ses détresses, ses angoisses, ses outrages, c'était pour le nom du Seigneur, dans les services de Dieu et dans le plan de Dieu. Mais malgré cela, il ne comprenait pas. Mais Dieu lui dit, ma grâce te suffit. Et la conclusion, voilà ce qu'il dit. Il dit, c'est pourquoi maintenant je me plais. Quand il a compris que dans les épreuves, dans les afflictions, dans ces moments-là, la grâce de Dieu surabonde et que la puissance de Dieu s'accomplit, il a compris, il a découvert un secret, une nouvelle vérité dans l'esprit. Il a appris, hein, une autre facette de la grâce de Dieu et là, il se soumet. Il dit maintenant, je me plais. Hein? Je me plais, j'accepte cela. Hein? Parce qu'il sait qu'il va grandir, il va faire des expériences, il va connaître le Seigneur de mieux en mieux, il va grandir dans le nom. Et il accepte cela, il dit, maintenant, sa conclusion, qu'est-ce qu'il dit? En effet, quand je suis faible, c'est alors que je suis fort. Voilà un peu, en gros, ce que ce passage nous fait comprendre et comment il a compris une facette de la chrétienté, de l'évangile. Peut-être avant, il ne comprenait pas. Il avait la révélation de la grâce de Dieu et la croix, le salut, tant de choses. Mais là, il avait fait une expérience. Et Dieu lui a parlé, lui a fait comprendre comment, maintenant, il a besoin de laisser la puissance de Dieu se manifester dans sa vie. C'était facile pour Dieu d'enlever les angoisses, les outrages, la persécution, de le délivrer. Mais Dieu n'a pas enlevé ces choses-là. Dieu a voulu que lui, il surmonte et vainque toutes ces situations-là. Dieu voulait l'équiper, lui accorder sa grâce et sa puissance, et que lui, il vainque l'ennemi. Au lieu d'éloigner l'ennemi, d'éloigner cet ange de Satan, le Seigneur a voulu que Paul puisse vraiment grandir là-dedans, connaître le Seigneur et vaincre l'ennemi. Hein? Comme il y a un passage qui dit dans les Écritures, le Nouveau Testament, que Dieu va bientôt écraser Satan sous nos pieds. Satan a été écrasé, vaincu à la croix dans l'esprit, mais il dit bientôt il sera écrasé sous nos pieds. Donc, il y a un moment où Dieu va nous emmener à vaincre l'ennemi dans notre manche chrétien, dans notre service, dans le ministère, enfin, en tant que chrétien. Et Paul avait découvert quelque chose d'extraordinaire. Et auparavant, il voulait s'en débarrasser, il repoussait cela, ça faisait mal, c'est une écharde. Mais à un moment donné, il dit, maintenant, je me plais. Il accepte volontiers, je me plais volontiers, je me glorifie volontiers maintenant. Maintenant, il accepte le plan de Dieu, la volonté de Dieu, il comprend que c'est du Seigneur, ça fait partie de l'Évangile, ce n'est pas étrange, ce n'est pas quelque chose qui n'est pas chrétien. Hein? Donc, il a appris des choses vraiment, des choses spéciales. Amen. Et en lisant ce passage, je dis comment on a besoin de comprendre la grâce de Dieu. Hein? On prie souvent, on demande des choses, des fois, il paraît que Dieu n'entend pas, qu'il n'exauce pas nos prières, hein? Qu'il nous laisse hein, dans nos situations. Mais en fait, non, Dieu est en contrôle. Il a un plan et il va intervenir. Hein? Comme il est écrit quelque part, il ne va pas permettre qu'on soit tenté au-delà de nos forces. Mais avec l'épreuve, il va trouver un moyen de sortie, une porte de sortie, une issue. Il va nous délivrer. Mais pendant qu'on est dans l'épreuve, dans les afflictions, il fait une œuvre en nous. Il nous libère, il nous traite, il nous travaille, il nous brise. On apprend des choses tellement précieuses qu'on ne pouvait pas apprendre seulement en asseyant, en écoutant la parole, en étudiant, etc., en allant à l'église, simplement. Mais il y a une expérience, il y a un chemin, il y a des étapes qu'on a tous besoin de traverser. Il faut pouvoir accepter cela, ne pas repousser, ne pas résister, ne pas essayer de trouver toujours partout un démon à lier ou à chasser, à combattre. Il y a des fois, c'est vrai, il y a quelque chose qu'on a besoin de résister, de prendre de l'autorité, mais généralement, il faut comprendre que Dieu est en contrôle, qu'on n'a pas besoin tout le temps, à chaque fois, d'aller chasser un démon, parce qu'on a une situation, on a un problème, on pose toutes sortes de questions. Mais Paul a compris que dans tout cela, Dieu était avec lui, sa grâce était avec lui et sa puissance reposait sur lui. Finalement, qu'est-ce qu'on a besoin de plus, hein? Quand on sait que la grâce de Dieu repose sur nos vies et la puissance de Dieu s'accomplit, sa puissance repose sur nous, on est heureux, on est content parce qu'on n'est pas seul, Dieu est avec nous. Hein, sa présence est là, son esprit est là et le Seigneur est en contrôle. On ressent, on sait qu'on n'est pas seul et que Dieu permet ces choses-là et c'est pour notre bien, notre protection. Amen. Ben, quelle grâce. Amen. De comprendre l'évangile dans cette optique-là. Amen, mes frères et sœurs. Voilà, ben pour moi, ça a été vraiment un plaisir encore une fois d'avoir pu être ensemble dans la parole de Dieu. Ben, que Dieu vous bénisse et je vous donne rendez-vous pour une prochaine session.
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1: J'ai une vieille histoire à vous raconter ce matin. J'ai bien dit pour les enfants et pour ceux qui leur ressemblent. Une vieille histoire qui s'est passée pour ceux qui leur ressemblent en 1663. Je n'étais pas né. Je n'étais pas né, vous non plus. Ça s'est passé dans un pays qui est loin d'ici, qui s'appelle la Suède. Le roi est mort. Et ce n'était pas n'importe quel roi, c'était le roi Gustave le Grand. Un personnage impressionnant. Le roi Gustave est mort. Les hommes d'État, une fois que le roi était enterré, ils se sont rassemblés, ils se sont dit « qu'est-ce qu'on fait maintenant ?» Parce qu'il n'a pas de fils. Qu'est-ce qu'on fait ? Alors certains ont dit « bon, dans ce cas-là, on va donner le trône à un autre roi, on va le donner au roi de la Pologne. » Et d'autres ont dit « non, pas question. » Certains ont dit « ah, on va faire une république, on va mettre un président maintenant, on ne va plus mettre un roi. » D'autres ont dit « non, ça ne marche pas bien, ça, quand on voit comment ça se passe ailleurs. » Ils ont dit non. Mais il y a eu un gros débat, ça discutait dur. Et finalement, il y a un vieux monsieur dans l'assemblée qui s'est levé. Et il a dit « arrêtez de dire des bêtises. Le roi Gustave a un héritier. » Ah ouais ? On pensait qu'il n'avait pas de fils. Il a dit « il a un héritier et je vais vous le montrer. » Alors ils ont dit « non, ça c'est pas vrai, c'est un faux. On est sûr que c'est un faux. »« Ah, c'est un faux. Alors attendez-moi ici. » Il est parti et les gens sont restés la bouche ouverte. On ne savait pas qu'il avait un fils quelque part. Alors ce vieux monsieur est parti. Il est revenu un moment après avec une fillette de 6 ans. Il dit « ah, on avait oublié qu'il avait une fille. » Mais ils se sont dit « mais est-ce que c'est sa fille ça ? » On n'est pas sûr. Ou bien c'est quelqu'un qui veut monter sur le trône comme ça. Le vieux monsieur a pris cet enfant et l'a conduit là où il y avait le trône du roi, vide maintenant, puisque le roi était mort. Il a pris cette petite fille, il a dû la soulever pour l'asseoir sur le trône, elle avait les pieds qui faisaient comme ça devant le trône. Elle était toute impressionnée, elle avait peur, tous ces grands messieurs habillés avec des grands vêtements de dignitaires. Elle avait peur, elle était là impressionnée, le trône de son père était 10 fois trop grand pour elle. Et ce vieux monsieur s'est adressé aux gens qui étaient là, des hommes d'État, des ministres, des grands bonhommes. Il leur a dit « maintenant vous allez venir et vous allez regarder cette petite fille dans les yeux. Et puis après, on parle. » Alors ces dignitaires se sont levés, ils ont obéi à ce vieux monsieur. Et ils sont passés devant la petite fille, ils l'ont regardée et ils ont dit « waouh !» Ils sont partis s'asseoir. Et le vieux monsieur a dit « qu'est-ce que vous en pensez ?» Et ils ont tous dit « c'est la fille de Gustave le Grand. » « Ah oui, comment est-ce que vous le savez ? » ?»« Ce sont ses yeux, c'est son nez, c'est sa bouche, c'est son visage. Ça, c'est sa fille. » Alors, qu'est-ce que vous dites ?« Christina, reine de Suède. » Elle avait 6 ans. Mais comment est-ce qu'ils ont su que c'était la fille du roi ? Parce que son visage était le même que celui de son père. Nous avons un Père dans les cieux, n'est-ce pas ? Nous le prions et nous disons « notre Père ». Un jour, on va aussi nous s'asseoir sur son trône. Mais pour pouvoir nous asseoir sur le trône avec notre Père céleste, il faudra qu'on ait le même visage que lui. Il faudra qu'on ait le même caractère que lui. Il faudra qu'on lui ressemble et que les gens puissent dire « ah, je suis sûr, lui, c'est un fils ou une fille de Dieu. » Est-ce que vous êtes en train d'avoir le visage de Dieu, le caractère de Dieu, faire comme Jésus faisait, faire comme Jésus était ? Vous êtes occupé à ça ? Les petits et les grands ? Parce qu'un jour, on va nous regarder et dire, est-ce qu'il a le visage ? Est-ce qu'il a le caractère ? Est-ce qu'il a les habitudes ? Est-ce qu'il a la manière de faire de son père ? Et c'est là qu'on verra si on est des vrais ou des faux fils de Dieu. Vous avez encore toute votre vie pour devenir un fils de Dieu. Certains d'entre nous ont encore un peu moins de temps que vous. Mais il est grand temps pour tout le monde de devenir des vrais fils et filles de Dieu. Notre Dieu, notre Père, en ouvrant ta parole ce matin, parle-nous, nous te le demandons, parle à notre esprit, parle à notre cœur, que ta parole y demeure. Nous te le demandons au nom de Jésus. Amen. Est-ce qu'il vous est déjà arrivé de vous demander comment ça se fait-il que je suis toujours en train de demander pardon pour les mêmes fautes? Est-ce que ça vous est arrivé de vous demander comment ça se fait-il que j'entends des prédications depuis des années, des sermons depuis des années, et j'ai l'impression qu'il n'y a pas grand-chose de changé en moi? Est-ce que vous êtes découragé en voyant que vous tombez toujours dans les mêmes fautes, que vous devez demander constamment pardon pour les mêmes fautes et que ça dure depuis longtemps déjà? Est-ce qu'il vous est arrivé de vous dire finalement, puisque ça ne change pas, c'est probablement que ça doit rester comme ça? Je suis comme ça. Et est-ce que vous avez pensé que finalement vous vous êtes installé peut-être dans cette situation où il n'y a rien qui change, bien que vous soyez attaché à Jésus-Christ, que vous lisiez sa parole constamment, que vous priez constamment? Quand je pense à ma vie spirituelle, je pense un peu à la pelouse devant ma maison. Les deux se ressemblent. Au printemps passé, j'ai arraché de ma pelouse devant ma maison des tonnes de pissenlits. Des sacs entiers, j'en ai tiré des paquets. Et je me suis dit, sûrement que ça va aller mieux. Eh bien voici, le printemps est arrivé, et figurez-vous que devant ma maison, sur la pelouse, il y a 10 fois plus de pissenlits qu'il n'y a jamais eu. J'ai l'impression que ma vie spirituelle est parfois comme ça, n'est-ce pas? On essaye de déraciner une mauvaise habitude, et puis il y en a une autre qui ressort. On croit avoir éliminé un problème, et coucou, un autre arrive, comme pour nous narguer. Est-ce que ce n'est pas à cela que ressemble aussi votre vie spirituelle, parfois, votre vie, votre marche avec Christ? Est-ce que je suis seul là-dedans? Heureusement, nous avons des encouragements, parce que nous ne sommes pas les seuls à vivre cela. Dans le livre « Vers Jésus », à la page 73, Ellen White écrit ceci, et je crois que beaucoup d'entre nous pourraient s'y retrouver. Beaucoup de personnes se demandent comment faire pour m'abandonner à Dieu. Vous désirez vous donner à lui, mais vous êtes faible moralement, esclave du doute et sous l'empire des habitudes de votre vie de péché. Vos promesses et vos résolutions sont

La semaine passée, j'ai reçu un email de quelqu'un qui posait une question et qui me disait « Abraham, Jacob, ses fils, Samson, Elkana, David, Salomon, tous ces gens-là, tous ces géants des Écritures ont tous commis adultère, n'est-ce pas ? Pourquoi est-ce que Dieu n'a rien fait pour les arrêter alors ?» Et c'est vrai, quand on y pense, on lit les Écritures et on est étonné parfois de la façon dont Dieu réagit. Regardez Jacob, vous ne trouvez pas un seul texte qui vous dise clairement que Dieu lui a reproché d'avoir menti, d'avoir volé, d'avoir trompé. À d'autres moments, Dieu va intervenir avec force. Et on comprend parce que la vie de personne est en danger, parce que les implications sont graves. David et Bathsheba, par exemple. Dieu va intervenir avec force par son prophète pour lui dire « Tu es cet homme-là ». Mais toutes les autres femmes avant, on n'a pas l'impression que Dieu ait dit quoi que ce soit pour toutes les autres qu'il avait avant. Dieu n'a rien dit. Dans le Nouveau Testament, on a aussi cette curieuse impression « Dieu agit de façon différente ». Dieu ne réagit pas toujours de la même manière. Regardez par exemple Pierre. Quand Pierre veut faire le malin et marcher sur les eaux, Jésus lui dit « Viens !» Et il marche. Et quand il coule, Jésus l'attrape au dernier moment et lui dit simplement « Homme de peu de foi, pourquoi as-tu douté ?» C'est tout ce qu'il lui dit. Mais enfin. Ou bien alors, quand Pierre va renier Jésus, et il va jurer en plus, Jésus ne lui dit rien, il lui dit simplement « Pierre, m'aimes-tu ? » Mais enfin, c'est grave. Et Judas. Judas va puiser dans la caisse tout au long des 3 ans et demi où il va être avec Jésus. Jésus le sait. Pas une seule fois, Jésus ne va le reprendre pour avoir été prendre dans la caisse. Pas une seule fois. Il va simplement lui laver les pieds en premier quand il va faire la Sainte Cène. Jésus va intervenir quand Jacques et Jean vont venir à lui et lui dire « Écoute, il y a ce village de Samaritains qui ne veut pas te recevoir. Est-ce que tu permets qu'on prie que le feu tombe du ciel dans ce village ?»« Non, malheureux, ne faites pas ça, dit Jésus, vous ne savez même pas de quel esprit vous êtes animés. » On a l'impression que parfois Jésus est occupé par un problème plus profond que celui qui se voit et qu'il voudrait traiter le problème en profondeur. Jean, quand on pense à Jean, on pense à ce jeune disciple et puis on pense à celui qui a écrit l'Évangile, qui a écrit l'Apocalypse. Dans Conquérant Pacifique, à la page 481, Ellen White décrit le caractère de Jean. L'apôtre ne possédait pas naturellement cette beauté de caractère dont il fit preuve à la fin de sa carrière. Il avait de graves défauts. Non seulement il était orgueilleux et ambitieux, mais impétueux et vindicatif. On le surnommait ainsi que son frère, fils du tonnerre. Il était affligé d'un tempérament irritable et porté à la vengeance et à la critique. Ça, c'était un sale gamin, hein ? L'apôtre Jean. Alors, nous regardons la manière dont Jésus réagit face à certains comportements condamnables dans la vie de ceux qui l'entourent. Et nous en tirons un encouragement en nous disant « Ouf, si moi j'agis de cette façon-là, au moins Jésus sera gentil avec moi comme il l'a été, avec Judas, avec Jean, avec Pierre et les autres. » Et c'est vrai, l'amour du Christ s'étend à tous ses enfants. Mais c'est un piètre encouragement parce que ça ne résout pas le problème de fond dont on parlait tout à l'heure, du fait que constamment, nous venons à Dieu pour lui demander pardon pour les mêmes fautes. Au point que, n'ayant pas réussi à obtenir la victoire, on s'installe dans l'échec et on se dit « Ma foi, après tout, je suis comme ça. » Pourtant, la parole de Dieu est claire.

0: Elle est claire à plusieurs endroits et j'aimerais lire un passage avec vous dans la première épître de Paul aux Thessaloniciens au chapitre 4. Première épître de Paul aux Thessaloniciens, chapitre 4. Nous lirons les versets 1 à 3. 1 Thessaloniciens, chapitre 4, versets 1 à 3. Il est écrit ceci. Au reste, frères, puisque vous avez appris de nous comment vous devez vous conduire et plaire à Dieu, et c'est là ce que vous faites, nous vous prions et nous vous conjurons au nom du Seigneur Jésus de marcher à cet égard de progrès en progrès. Vous savez en effet quel précepte nous vous avons donné de la part du Seigneur Jésus. Ce que Dieu veut, c'est votre sanctification. Voilà ce que le Seigneur demande. Marcher de progrès en progrès. Ce que Dieu veut, c'est votre sanctification. Et vous connaissez ce texte de l'Épître aux Hébreux, où il est dit « Recherchez la paix avec tous et la sanctification sans laquelle personne ne verra le Seigneur. » Sanctification. Alors, il y a bien sûr ce sens de la sanctification en rapport avec le mot « saint », mis à part pour un usage sacré. C'est vrai. Mais à force d'être mis à part pour un usage sacré, nous sommes transformés. Et c'est le sens aussi de sanctification, transformés par l'action du Saint-Esprit de Dieu en nous. Le problème, c'est que derrière ce mot « sanctification », nous n'avons pas toujours mis ce que la parole de Dieu y met. Et il est vrai, certains textes parfois nous ont conduits sur une mauvaise piste. Mais la sanctification, ce n'est pas d'abord l'éradication des mauvaises habitudes, des mauvaises actions de notre vie. Si nous comprenons la sanctification comme l'élimination des mauvaises actions, des mauvaises habitudes et des mauvais comportements, alors cela veut dire que nous sommes restés dans le cadre du salut par les œuvres. Il suffit d'enlever les mauvaises œuvres pour être sauvé et tout va bien. En fait, la sanctification, c'est d'abord la transformation de notre caractère. Quand notre caractère est transformé, quand les défauts de notre caractère ont trouvé une solution, à ce moment-là, les comportements s'en suivent normalement dans la bonne direction. Ces comportements, ces habitudes dont nous essayons de nous débarrasser, ce n'est jamais que le résultat de notre caractère défectueux. Sanctification égale transformation de mon caractère. Et c'est pour ça que je suis toujours en train d'arracher les pissenlits dans la pelouse devant ma maison. Et je vais les enlever à l'infini, et chaque printemps, il y en aura plus. Parce qu'il y a un problème de fond à résoudre. Alors j'ai appris, parce que j'ai cherché, que ces mauvaises herbes-là poussent dans un terrain qui est beaucoup trop acide. Alors c'est ce problème-là qu'il va falloir résoudre, au lieu de les arracher par centaines chaque printemps. C'est aussi pour cela que Jésus avait des réactions surprenantes parfois, comme s'il voulait véritablement résoudre des problèmes plus profonds que simplement certains comportements visibles du dehors. En fait, ce sont nos défauts de caractère qui sont la cause de nos échecs, et dans plusieurs domaines de notre vie d'ailleurs. Tant que notre caractère ne sera pas changé, eh bien nous allons tout simplement retomber constamment dans les mêmes travers, de la même manière. Et vous avez remarqué, nous avons prié Dieu d'éliminer en nous certains problèmes précis dont nous avons conscience dans notre comportement. Et nous avons souvent été frustrés en n'ayant pas sur ces comportements et ces habitudes une victoire claire. Seulement, nous n'avons pas encore demandé au Seigneur de corriger nos défauts de caractère, ceux peut-être dont nous n'avons pas encore pris conscience et qui sont la cause de nos chutes. Nous ne lui avons pas encore demandé de corriger nos défauts de caractère. Ce que le Seigneur veut faire, c'est un travail de fond. Pas seulement arranger les symptômes, mais guérir la maladie. Et l'Ancien Testament, déjà, nous explique cela d'une façon claire. Regardez avec moi ce texte qui se trouve dans le livre du prophète Ézéchiel, au chapitre 36. Ézéchiel, chapitre 36. Ézéchiel, chapitre 36, à partir du verset 25, il est écrit ceci. « Je répandrai sur vous une eau pure, et vous serez purifiés. Je vous purifierai de toutes vos souillures et de toutes vos idoles. Je vous donnerai un cœur nouveau et je mettrai en vous un esprit nouveau. J'ôterai de votre corps le cœur de pierre et je vous donnerai un cœur de chair. Je mettrai mon esprit en vous et je ferai en sorte que vous suiviez mes ordonnances et que vous observiez et pratiquiez mes lois. » Vous avez remarqué, ce texte finalement nous donne la séquence d'une façon claire. Au début, il est dit « Je répandrai sur vous une eau pure et vous serez purifiés. Je vous purifierai de vos souillures et de vos idoles. » C'est ce que nous vivons comme expérience au moment du baptême, n'est-ce pas? Où nous sommes pardonnés, purifiés de tout notre passé et de notre présent. Et puis le texte continue, c'est le verset 26. « Je vous donnerai un cœur nouveau et je mettrai en vous un esprit nouveau. J'ôterai de votre corps le cœur de pierre et je vous donnerai un cœur de chair. » Le changement de notre caractère dans le langage biblique, c'est ce cœur changé. Ayant accepté Jésus comme notre sauveur personnel, ayant vécu cette expérience du baptême et tout ce qui va avec, le Seigneur peut alors commencer son travail de transformation, de sanctification si vous voulez. Et il le dit ici, « Je vais changer votre cœur ». C'est justement de cela dont nous avons besoin. Parce que notre cœur changé va simplement produire un comportement à l'image du changement que le Seigneur y aura produit. Et quel est ce changement? C'est le verset suivant. Verset 27. « Je mettrai mon esprit en vous et je ferai en sorte que vous suiviez mes ordonnances et que vous observiez et pratiquiez mes lois. » C'est par l'action de son esprit en nous qui aura changé notre caractère que nous serons capables d'obéir à la loi de Dieu, non pas parce qu'il le faut, non pas parce qu'il faut arracher tous les pissenlits de notre jardin, mais parce que le Seigneur va faire cette tâche. C'est dire que la transformation de notre caractère est une œuvre de la plus grande importance. Dans le livre « Reflecting Christ », Ellen White, à la page 289, écrit ceci. « La formation du caractère est la tâche la plus importante jamais confiée aux êtres humains. S'y appliquer diligemment n'a jamais été aussi urgent que maintenant. Aucune génération jusqu'ici n'a été appelée à affronter des problèmes aussi importants. » Et elle l'applique ici à la jeunesse en disant « Jamais les jeunes n'ont été confrontés à des dangers aussi grands que ceux d'aujourd'hui. » Est-ce que ça souligne en rouge et au stabilo et de toutes les manières possibles l'importance qu'il y a à considérer le changement et la transformation de notre caractère comme la priorité numéro un dans notre objectif personnel de vie? Mais alors, que reste-t-il? Que reste-t-il? Mais vous savez, quand on y pense, et je sais bien, on y pense plus quand on avance en âge, mais finalement, quand nous aurons à fermer les yeux, on va partir avec quoi? Avec quel bagage allons-nous partir? Notre maison? Sûrement pas. Notre argent? Sûrement pas. Notre réputation? Même pas. Notre beauté? Pas non plus. Notre profession? Les galons qu'on a acquis au travail? Pas non plus. Nous n'allons même pas emmener comme bagage avec nous, dans le royaume des cieux, notre corps. S'il vous plaît pas, ce corps qui ne voit pas, ses yeux qui sont aveugles, ses oreilles qui n'entendent pas, ses dents qui se cassent, ses crânes chauves, ses jambes cassées. C'est ça que vous voulez emmener dans le royaume des cieux? Nous n'emmènerons même pas notre corps. D'ailleurs, sur notre tombe, qu'est-il écrit? Le nom, la date de naissance, la date de mort, c'est tout. Et entre ces deux dates, qu'est-ce qu'il y a? Plein de choses, plein d'accomplissements extraordinaires. Mais sur notre tombe, il n'y a plus rien de tout ça. Rien. Alors, finalement, quand tout est dit et quand tout est fait, qu'est-ce qui reste? Quel est le bagage que nous allons emporter avec nous dans le royaume des cieux? Ce sera quoi ce bagage? Dans le livre Parabole, à la page 287, Ellen White écrit ceci. Un caractère conforme à l'image divine, tel est le seul trésor que nous pourrons emporter de ce monde dans l'éternité. Ceux qui se laissent maintenant instruire par le Christ emporteront avec eux dans les demeures célestes toutes les perfections divines qu'ils ont acquises ici-bas. Et dans le ciel même, nous devrons continuer à faire des progrès. Combien il est donc important de développer notre caractère dès maintenant. Quand tout est dit et tout est fait, qu'est-ce que nous allons emporter de notre vie dans le royaume des cieux? Un seul bagage, notre caractère. On comprend à ce moment-là que c'est la tâche la plus importante à laquelle il convient de s'atteler maintenant. Et c'est une tâche pour laquelle souvent nous avons mené bataille au mauvais endroit. Dans le livre Reflecting Christ à la page 298, le même auteur continue en disant « Jésus ne nous a jamais promis qu'atteindre la perfection du caractère serait une tâche facile. Un caractère noble et équilibré n'est pas héréditaire. Il ne vient pas par hasard. Un caractère noble se gagne par des efforts individuels soutenus par les mérites et la grâce de Christ. » Il se forme au travers des batailles ardues contre le moi. Une bataille après l'autre doit être menée contre nos tendances héréditaires. Nous devons être critiques de nous-mêmes et ne permettre à aucun trait de caractère négatif d'échapper à la transformation. Ce n'est pas une tâche facile, et vous l'avez remarqué. Nous avons tous remarqué, parce que nous avons tous essayé d'arracher les pissenlits de notre jardin. Ce caractère équilibré, ce caractère mûr, par la grâce de Dieu, s'acquiert bataille après bataille contre nos tendances héréditaires. Alors ne pensez pas que l'on peut corriger les défauts que l'on a acquis, mais laisser les autres, parce que je suis né avec. Nous apprenons que le Seigneur voudrait nous voir changer notre caractère, que ce soit en rapport avec les plis que nous avons nous-mêmes donnés à notre caractère, ou que ce soit ce que nous avons reçu héréditairement. La tâche est importante, la tâche est immense, par les mérites et par la grâce de Dieu. Alors tout à l'heure, on lisait ce texte d'Envers Jésus, ce texte qui décrit à bien des égards notre sentiment, notre frustration à bien des égards. Ce texte disait ceci, « Vos promesses et vos résolutions sont comme des toiles d'araignée. Vous ne pouvez dominer vos pensées, vos impulsions, vos affections. Le souvenir de vos promesses non tenues et des engagements auxquels vous avez failli affaiblit votre confiance en votre propre sincérité et crée en vous le sentiment que Dieu ne peut vous accepter. » Et tout à l'heure, je me suis arrêté là. Permettez maintenant que je continue et finisse le paragraphe. Le texte continue en disant « Mais vous n'avez pas lieu de désespérer. Ce dont vous avez besoin, c'est de connaître la véritable puissance de la volonté. » Aha ! La véritable puissance de la volonté. Mais en quoi est-ce que ça a à voir avec le caractère, ça? Dans le livre Maranatha, page 223, une clé nous est donnée. La force de caractère consiste en deux choses. La puissance de la volonté et le contrôle de soi. Ah voilà, nous avons les morceaux. La force de caractère réside dans la puissance de la volonté et le contrôle de soi. Ce que le Seigneur veut, c'est votre sanctification. Non pas que tous les pissenlits soient arrachés du jour au lendemain de votre jardin, mais que le terrain soit changé, que le caractère soit transformé. que ces défauts de caractère que nous avons et que nous traînons depuis longtemps soient l'objet de l'action de Dieu et que finalement les comportements appropriés puissent arriver dans notre vie. Alors, que faire ? Que faire ? J'aimerais ce matin vous suggérer simplement trois choses. Premièrement, demandez à Dieu de vous révéler vos défauts de caractère. Nous connaissons souvent les mauvais comportements, les mauvaises actions, mais nous ne sommes pas toujours au clair sur les défauts de notre caractère, qui sont la racine de ces comportements. Demandons au Seigneur de nous éclairer sur nous-mêmes, d'apprendre, si vous voulez le dire autrement, à nous connaître mieux nous-mêmes, à nous voir comme il nous voit et à prendre conscience des défauts dans notre caractère. Demandons-lui de nous donner ce collyre pour voir comme lui peut voir. C'est ce qu'il recommandait d'ailleurs à ceux qui sont dans l'église de Laodicée, vous vous en souvenez, dans l'Apocalypse. Et puis deuxièmement, je vous propose de demander à Dieu de nous donner son Saint-Esprit. Parce que l'agent de transformation de notre caractère, c'est son Saint-Esprit. C'est par l'action de son Saint-Esprit que le Seigneur va nous donner un cœur nouveau. Vous vous souvenez du texte qu'on a lu tout à l'heure dans Ézéchiel, « Je vous donnerai un cœur nouveau, je mettrai en vous mon Esprit ». Donc demandons-lui de nous donner son Saint-Esprit pour avoir ce cœur nouveau. Et puis troisièmement, je vous propose de donner à Dieu la permission de faire dans nos vies ce changement en profondeur sur nos défauts de caractère. Donnons-lui la permission de le faire. Parce que le Seigneur ne va jamais violer notre liberté individuelle. Il ne va agir par son esprit que si nous lui ouvrons la porte, si nous lui demandons. Et je vous propose de ne pas seulement lui donner la permission de le faire, je vous propose de le supplier d'accomplir cette action en chacun d'entre nous. Nous avons une promesse. Nous avons une promesse que le Seigneur accomplit son œuvre chaque fois qu'il le peut. La sanctification, changement de notre caractère, l'œuvre la plus importante à laquelle il nous faut nous atteler aujourd'hui. Mais le Seigneur ne nous donne jamais un objectif à atteindre sans nous donner la promesse et les moyens d'y arriver. Et j'aimerais terminer en vous laissant cette promesse qui se trouve dans la première épître de Pierre, au chapitre 5, au verset 10, où il est dit « Le Dieu de toute grâce, qui vous a appelé en Jésus-Christ à sa gloire éternelle, après que vous aurez souffert un peu de temps, vous perfectionnera lui-même, vous affermira, vous fortifiera, vous rendra inébranlable. À lui soit la puissance, au siècle des siècles. Amen. »
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Monde malade, honteusement dévasté, là où nous serons tous démasqués. 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

Il y a des gens du voyage, il y a des gens qui voyagent, des gens qui restent et des gens de passage. 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

0: Le torrent et la rivière de Jean de La Fontaine.
1: Avec grand bruit et grand fracas, un torrent tombait des montagnes. Tous fuyaient devant lui, l'aurore suivant ses pas. Il faisait trembler les campagnes.
2: Nul voyageur n'osait passer une barrière si puissante. Un seul vit des voleurs, et se sentant pressé, il mit entre eux et lui cette onde menaçante. Ce n'était que menace et bruit sans profondeur. Notre homme, enfin, n'eut que la peur.
0: Ce succès lui donnant courage, et les mêmes voleurs le poursuivant toujours, il rencontra sur son passage une rivière dont le cours, image d'un sommeil doux, paisible et tranquille, lui fit croire d'abord ce trajet fort facile. Point de bord escarpé, un sable pur et net.
1: Il entre, et son cheval le met à couvert des voleurs, mais non de l'onde noire. Tous deux au Styx allèrent boire, tous deux à nager malheureux, allèrent traverser au séjour ténébreux, bien d'autres fleuves que les nôtres.
2: Les gens sans bruit sont dangereux, il n'en est pas ainsi des autres.
0: Le torrent et la rivière. Bien des auteurs ont repris à leur compte l'opposition rivière-torrent que nous retrouvons dans la pièce de ce jour. Mais c'est chez Aptenius, dans Le paysan qui voulait passer une rivière, que nous retrouvons l'inspiration de La Fontaine. On peut dire que le fabuliste de Château-Thierry a voulu écrire une pièce sur le thème « Méfiez-vous de l'eau qui dort ». Une fois de plus, La Fontaine s'inspirait des réalités politiques du temps.

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2: Leçon venue du Carmel. Méditons dans Josué 24 au verset 15. Si cela ne vous convient pas de servir le Seigneur, alors choisissez aujourd'hui les dieux auxquels vous rendrez votre culte. Mais ma famille et moi, nous servirons le Seigneur.
3: Continuons avec deux autres leçons venues du Carmel. Premièrement, paradoxalement, la foi n'est pas le plus important ici. Ce qui compte le plus, c'est de savoir quel est l'objet de notre foi. Les prêtres de Baal avaient foi en leur Dieu. Sinon, il n'aurait pas agi avec tant de persévérance pour lui demander de prouver sa puissance. Certains ont foi en la science ou en leurs bonnes actions. Mais si l'objet de votre foi est futile, à quoi bon avoir de la foi? Certains croyants mettent en doute certaines portions des Écritures. Ils jugent que la vérité n'est pas absolue, qu'il y a diverses vérités. Ou encore, ils pensent que leurs bonnes actions et leur piété ont de la valeur aux yeux de Dieu. Mais reconnaissez que le plus important est l'objet de votre foi, c'est-à-dire avant tout la personne du Seigneur. Dieu est unique. Le chemin vers lui passe par Christ, mais le chemin est ouvert à quiconque veut l'emprunter. Selon les paroles de l'apôtre Paul, « Si de ta bouche tu confesses que Jésus est Seigneur, et si dans ton cœur tu crois que Dieu l'a ressuscité des morts, tu seras sauvé. » Romains 10, verset 9.
2: Deuxièmement, votre foi doit être assez forte pour accepter de vivre les pires circonstances, y compris la mort physique. Si elle ne vous apporte pas de l'espoir dans les moments les plus difficiles, elle n'a pas beaucoup de valeur. La foi d'Élie s'affermit à travers les expériences qu'il vécut avant, la solitude du torrent de Kérit, le confinement dans la maison de la veuve à Sarepta, l'isolement dans le désert. Quand il fit face à Ahab et aux prêtres de Baal, sa foi était assez forte pour lui permettre d'affronter la mort si nécessaire. Élie se trouvait seul devant la nation entière, le roi Ahab et tous les prêtres de Baal. Et il osa demander aux Israélites de faire un choix crucial. Ceux-ci auraient pu refuser d'assister au défi et se mettre aux côtés de Baal.
3: Les trois jeunes Hébreux eurent la même attitude devant la fournaise de Nabuchodonosor. Votre challenge est le même. Allez-vous vivre pour Dieu et devenir son disciple? Ou continuez votre existence tranquille avec tous les compromis possibles et imaginables? Ou déciderez-vous de le dire? Ma famille et moi, nous servirons le Seigneur.
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La brebis perdue. Jésus dit cette parabole. Lequel d'entre vous, s'il a 100 brebis et qu'il en perde une, ne laisse les 99 autres dans le désert pour aller à la recherche de celle qui est perdue jusqu'à ce qu'il la trouve?

Lorsqu'il l'a trouvée, il la met avec joie sur ses épaules. Et de retour à la maison, il appelle ses amis et ses voisins et leur dit « Réjouissez-vous avec moi, car j'ai trouvé ma brebis qui était perdue. »

De même, je vous le dis, il y aura plus de joie dans le ciel pour un seul pécheur qui se repent que pour 99 justes qui n'ont pas besoin de repentance.

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1: Amis auditeurs internautes de la radio La Sentinelle, nous sommes très heureux de rentrer chez vous pour votre émission tant attendue, 180 secondes de foi. Aujourd'hui, le texte qui nous servira comme toile de fond, c'est bien Jean chapitre 13, le verset 35. À ceci, tous connaîtront que vous êtes mes disciples, si vous avez de l'amour les uns pour les autres. À ceci, tous connaîtront que vous êtes mes disciples, si vous avez de l'amour les uns pour les autres. Jean chapitre 13, le verset 35. Comprenons bien la façon dont commence le texte. À ceci, tous connaîtront que vous êtes mes disciples. Et j'arrive à comprendre que la mission commence par l'amour. On peut avoir la bonne doctrine. On peut avoir les bons arguments. On peut avoir les bons sermons, mais sans amour, le message perd sa puissance. Dans une perspective biblique, l'amour authentique est la preuve visible de l'Évangile. Aujourd'hui, demande-toi, les gens ressentent-ils l'amour de Christ à travers moi? Un cœur disponible, une écoute sincère, une compassion réelle ouvrent souvent plus de portes que l'on discours prononcé. Mon frère, ma sœur, l'amour est le premier langage de la mission. Projetons cet amour les uns envers les autres. Allez, bonne journée. Que le Seigneur vous bénisse.
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1: Chers amis qui êtes à l'écoute de Foi et Vie réformée, nous abordons aujourd'hui ensemble la lecture du 5e chapitre de la lettre de Paul aux chrétiens de Rome. Au chapitre 4, Paul a pris l'ancêtre des croyants, Abraham, comme exemple de la foi en Dieu qui ne se repose pas sur ses propres œuvres, mais met toute sa confiance dans les promesses divines. C'est sur cette base, a écrit Paul à ses lecteurs, que l'homme est justifié devant Dieu, c'est-à-dire agréé par lui. Il a conclu cette section de sa lettre par les paroles suivantes. Or, si cette parole, Dieu a porté sa foi à son crédit, a été consignée dans l'Écriture, ce n'est pas seulement pour Abraham, elle nous concerne aussi. Car la foi sera aussi portée à notre crédit, à nous qui plaçons notre confiance en celui qui a ressuscité des morts, Jésus notre Seigneur. Il a été livré pour nos fautes, et Dieu l'a ressuscité pour que nous soyons déclarés justes. Au chapitre 5, Paul élabore sur l'œuvre parfaite accomplie par Jésus-Christ, œuvre à laquelle il suffit de croire pour être justifié. Je vous lis donc tout d'abord les versets 1 à 11 du 5e chapitre de cette lettre. Puisque nous avons été déclarés justes en raison de notre foi, nous sommes en paix avec Dieu grâce à notre Seigneur Jésus-Christ. Par lui, nous avons eu accès, au moyen de la foi, à ce don gratuit de Dieu dans lequel nous nous trouvons désormais établis. Et notre fierté se fonde sur l'espérance d'avoir part à la gloire de Dieu. Mieux encore, nous tirons fierté même de notre détresse, car nous savons que la détresse produit la persévérance. La persévérance conduit à la victoire dans l'épreuve, et la victoire dans l'épreuve nourrit l'espérance. Or, notre espérance ne risque pas d'être déçue, car Dieu a versé son amour dans nos cœurs par l'Esprit Saint qu'il nous a donné. En effet, au moment fixé par Dieu, alors que nous étions encore sans force, le Christ est mort pour des pécheurs. À peine accepterait-on de mourir pour un juste. Peut-être quelqu'un aurait-il le courage de mourir pour le bien. Mais voici comment Dieu nous montre l'amour qu'il a pour nous. Alors que nous étions encore des pécheurs, le Christ est mort pour nous. Donc, puisque nous sommes maintenant déclarés justes grâce à son sacrifice pour nous, nous serons, à plus forte raison encore, sauvés par lui de la colère à venir. Alors que nous étions ses ennemis, Dieu nous a réconciliés avec lui par la mort de son Fils. À plus forte raison, maintenant que nous sommes réconciliés, serons-nous sauvés par sa vie. Mieux encore, nous plaçons désormais notre fierté en Dieu par notre Seigneur Jésus-Christ qui nous a obtenu la réconciliation. Ce que montre maintenant Paul dans ce passage, amis auditeurs, ce sont les répercussions, les conséquences de l'œuvre de Jésus-Christ dans la vie des croyants. Réconciliés avec Dieu à cause du sacrifice de Jésus-Christ, ils peuvent persévérer au travers même de toutes sortes d'épreuves, sachant que Dieu leur a accordé un don très spécial au milieu même de leurs épreuves, à savoir le Saint-Esprit. Leur espérance est aussi liée au fait qu'ils savent qu'ils n'ont pas à craindre le jugement divin à venir, ce jugement qui a trait à la corruption universelle de la nature humaine que Paul a mise en évidence au chapitre précédent de sa lettre. À partir du verset 12 jusqu'à la fin du chapitre 5, Paul contraste le premier homme, Adam, avec Jésus-Christ. Chef de l'alliance avec Dieu au début de la création, Adam, par sa rébellion contre Dieu, par sa désobéissance, a entraîné avec lui le reste de la race humaine. Chef de la nouvelle alliance, Jésus-Christ restaure l'humanité déchue. Je vous lis ce passage. Par un seul homme, le péché est entré dans le monde, et par le péché, la mort. Et ainsi la mort a atteint tous les hommes, parce que tous ont péché. En effet, avant que Dieu ait donné la loi de Moïse, le péché existait bien dans le monde. Or, le péché n'est pas pris en compte quand la loi n'existe pas. Et pourtant, La mort a régné depuis Adam jusqu'à Moïse, même sur les hommes qui n'avaient pas commis une faute semblable à celle d'Adam, qui est comparable à celui qui devait venir. Mais il y a une différence entre la faute d'Adam et le don gratuit de Dieu. En effet, si la faute d'un seul a eu pour conséquence la mort de beaucoup, à bien plus forte raison, la grâce de Dieu accordée gratuitement par un seul homme, Jésus-Christ, a surabondé pour beaucoup. Quelle différence aussi entre les conséquences du péché d'un seul et le don de Dieu. En effet, le jugement intervenant à cause d'un seul homme a entraîné la condamnation, mais le don de la grâce, intervenant à la suite de nombreuses fautes, a conduit à l'acquittement. Car si, par la faute commise par un seul homme, la mort a régné à cause de ce seul homme, à bien plus forte raison ceux qui reçoivent les trésors surabondants de la grâce et le don de la justification régneront-ils dans la vie par Jésus-Christ, lui seul? Ainsi donc, comme une seule faute a entraîné la condamnation de tous les hommes, un seul acte satisfaisant a obtenu pour tous les hommes l'acquittement qui leur donne la vie. Comme, par la désobéissance d'un seul, beaucoup d'hommes sont devenus pécheurs devant Dieu, de même, par l'obéissance d'un seul, beaucoup sont déclarés justes devant Dieu. Quant à la loi, elle est intervenue pour que le péché prolifère. Mais là où le péché a proliféré, la grâce a surabondé, pour que, comme le péché a régné par la mort, de même la grâce règne par la justice, pour nous conduire à la vie éternelle par Jésus-Christ notre Seigneur. Amis auditeurs, Paul continue de présenter le thème de la justification par la foi en l'œuvre du Christ avec un vocabulaire juridique. Comme au précédent chapitre, il est question d'une condamnation et d'un acquittement. La fin du chapitre revient sur le rôle de la loi de Moïse, que Paul dit être intervenu pour que le péché prolifère. Que veut-il dire par là? Que la loi nous incite à pécher? Qu'elle nous entraîne dans la tentation et nous induit à la désobéissance? Non, pas du tout. Il veut dire que la connaissance de nos péchés nous vient à l'écoute de la loi sainte et parfaite de Dieu. Notre conscience s'en trouve accusée. En ce sens, la loi fait proliférer le péché, car elle met sous nos yeux les transgressions que nous commettons journellement contre elle. Elle dévoile l'étendue de notre culpabilité devant Dieu. Donc, elle nous condamne. Mais le rôle de Jésus-Christ a justement été d'assurer que l'acquittement l'emporte sur la condamnation. Au début du chapitre 6, Paul va reprendre une objection que certains présentaient contre son enseignement. On prétendait que la conclusion logique de ce qu'il enseignait était qu'il fallait beaucoup pécher pour que la grâce de Dieu abonde davantage encore. Voici comment Paul répond à cette objection qui fait une caricature de son enseignement. Que dire maintenant? Persisterons-nous dans le péché pour que la grâce abonde? Loin de là. Puisque nous sommes morts pour le péché, comment pourrions-nous vivre encore dans le péché? Ne savez-vous pas que nous tous, qui avons été baptisés pour Jésus-Christ, c'est en relation avec sa mort que nous avons été baptisés? Nous avons donc été ensevelis avec lui par le baptême, en relation avec sa mort, afin que, comme le Christ a été ressuscité d'entre les morts par la puissance glorieuse du Père, nous aussi, nous menions une vie nouvelle. Car si nous avons été unis à une mort semblable à la sienne, nous le serons aussi par une résurrection semblable à la sienne. Comprenons donc que l'homme que nous étions autrefois a été crucifié avec le Christ, afin que le péché dans ce qui fait sa force soit réduit à l'impuissance, et que nous ne servions plus le péché comme des esclaves. Car celui qui est mort a été déclaré juste, il n'a plus à répondre du péché. Or, puisque nous sommes morts avec le Christ, nous croyons que nous vivrons aussi avec lui. Car nous savons que le Christ ressuscité des morts ne meurt plus. La mort n'a plus de pouvoir sur lui. Il est mort, et c'est pour le péché qu'il est mort une fois pour toutes. Mais à présent, il est vivant, et il vit pour Dieu. Ainsi, vous aussi, considérez-vous comme mort pour le péché, et comme vivant pour Dieu, dans l'union avec Jésus-Christ. L'argument de Paul contre ses détracteurs est de souligner que la mort du Christ pour nos péchés est intervenue pour que nous ne péchions plus, et non pas pour que nous péchions davantage. Il y a une identification entre le croyant et Jésus-Christ. Comme Jésus-Christ est mort sur la croix pour faire l'expiation des péchés, la nature de péché du croyant est mise à mort. Elle est en quelque sorte noyée dans l'acte symbolique du baptême en Jésus-Christ. Elle est ensevelie dans l'eau du baptême, afin d'en ressortir purifiée, transformée, ressuscitée, tout comme le Christ est ressuscité des morts. Tout comme il vit maintenant à jamais et ne peut plus mourir, la vie du croyant unie à celle de Jésus-Christ est une vie nouvelle, libérée du péché. C'est la raison pour laquelle Paul peut exhorter ses lecteurs dans la section suivante à renoncer aux péchés qui caractérisaient leur vie ancienne, avant leur union avec Jésus-Christ. Amis auditeurs, lors de notre prochaine émission, je vous lirai la suite de ce chapitre 6 de la lettre de Paul aux Romains.
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0: bonjour à toutes et à tous et bienvenue à Jazz aux éclats. Avec moi pour cette heure de jazz, Jean-Noël. Bonjour Jean-Noël.
1: Bonjour Alain.
0: Eh bien, chers amis, aujourd'hui, bien, que des nouveautés ou en tout cas des parutions très récentes et vous allez certainement faire pas mal de découvertes.
1: Oui.
0: Oui ?
1: Oui.
0: Allez, on commence avec un pianiste qu'on connaît quand même un petit peu, c'est Mario Canonge, pianiste originaire de la Martinique, qui nous a déjà donné pas mal de beaux disques. Eh bien, il vient de sortir un nouvel album du trio de Mario Canonge, qui porte le joli nom de Caldera. Caldera, c'est...
1: Oui, c'est le volcan.
0: C'est la cuvette du volcan. Hein. On sent qu'on va être transporté dans région volcanique.
1: La Martinique,
0: La Martinique, bien sûr. Un trio qui nous donne une musique assez savante, mais pleine d'énergie, vous allez l'entendre, pleine d'idées, vraiment très très intéressante et puis entraînante aussi. Un joli titre qui s'appelle Gospelé.

0: Mario Cadonge, son trio, il est en compagnie de Michel Alibaud à la contrebasse et puis d'un batteur qu'on entend assez souvent, Arnaud Dolmen. Alors le titre Gospelé, Jean-Noël, ça fait référence sans doute au gospel.
1: Ah oui, d'accord, ça serait une créolisation peut-être.
0: Il y avait un petit quelque chose de gospel, bien entendu. Allez, encore un pianiste, celui-ci vous ne le connaissez peut-être pas encore, il s'appelle Levy Harvey, il est franco-britannique, il a 22 ans, il est diplômé du Conservatoire National Supérieur de Musique de Paris, il a déjà remporté un certain nombre de prix internationaux, en particulier à Lausanne. Bon, c'est un vrai talent, c'est un pianiste inspiré, il se dit inspiré par McCoy Tyner et Keith Jarrett, excusez du peu.
1: Ah oui, effectivement.
0: Je pense qu'il va trouver sa place parmi les jeunes talents du piano, Levy Harvey. Il est en compagnie de Cyril Drapé à la contrebasse et Pierre-Eden Guilbeault à la batterie. Ça vient de paraître il y a peu de temps, un titre « Unset ».

0: Le trio du pianiste Lévi Harvey. Un talent prometteur, n'est-ce pas?
1: Ah oui, oui, puis quelle chance d'avoir une double culture.
0: Oui, oui, oui. Lévi Harvey. Allez, on continue avec du piano, avec quelque chose d'un petit peu plus émouvant. C'est le dernier album d'un pianiste qu'on entend de temps en temps, que je vous ai déjà fait entendre assez souvent, c'est Thierry Maillard. Thierry Maillard qui vient de sortir un double album plein d'émotions, puisque c'est des compositions qu'il a enregistrées à la suite du décès d'une jeune enfant.
1: Oui.
0: En quelque sorte, un processus de guérison.
1: Oui.
0: Ça donne un album plein d'émotions retenues, très très sensible, très très très émouvant et de superbes compositions. Il est en compagnie du contrebassiste Thomas Bramery, Johann Schmidt à la batterie et puis avec sur certains morceaux Stéphane Belmondo à la trompette.
1: Oui,
0: c'est vraiment un très très bel album qu'il faut écouter et qui est vraiment très très sensible. Thierry Maillard, un des titres de cet album, Sakura.

0: très bel album de Thierry Maillard qui s'appelle No More She Is, Elle n'est plus.
1: Hein. Oui, moi j'ai beaucoup aimé la puissance et la retenue de... Oui.
0: Alors Thierry Maillard, dans les notes du disque, dit que c'est sans doute le plus intime et le plus essentiel de tous ses albums, qu'il aurait préféré ne jamais enregistrer, bien entendu, mais qui était indispensable pour lui pour chercher un chemin de réparation.
1: Je comprends.
0: Très très bel album. Et puis, puisqu'il est question de piano, eh bien, je vous ai parlé il y a déjà quelques semaines, je vous en ai plusieurs fois parlé, du pianiste Murat Öztürk, qui vient récemment de sortir un album qui s'appelle Simple Things, et qui sera en concert en trio à l'abbaye des Prémontrés à Pont-à-Mousson le dimanche 31 à 17h. Le dimanche 31 à 17h, à l'abbaye des Pont-à-Mousson. Ça vaut vraiment la peine, si vous pouvez y aller. Allez-y. Allez, on change complètement. Est-ce que, Jean-Noël, est-ce que tu aimes le saxophone basse?
1: Oui, le saxophone basse.
0: Le saxophone basse.
1: Tiens.
0: C'est vraiment un gros saxophone.
1: Ah oui, d'accord, oui,
0: bon,
1: d'accord.
0: On n'en entend pas souvent.
1: Oui, c'est ça,
0: C'est-à-dire que c'est pas un objet facile à transporter.
1: Bon. D'accord.
0: Saxophone basse. Eh bien, c'est un ensemble qui s'appelle, un trio qui s'appelle Grax, G-R-2-A-X, je sais pas trop ce que ça veut dire. C'est un trio qui est basé dans le sud-ouest. C'est un album enregistré pour un label toulousain dont je vous ai déjà parlé à plusieurs reprises, Freddy Moraison. Très très bel album qui sort aujourd'hui même. Vous pouvez dès aujourd'hui le trouver à peu près partout. C'est Fabien Duscon à la batterie, Frédéric Gastard au saxophone basse et Colin Jor à la basse. Vous allez entendre que ça donne une matière forte et dense. Vous allez pouvoir l'entendre.
1: D'accord.
0: The Big Trophy.

0: Grax, le saxophone basse.
1: Quel souffle.
0: Un beau gros son.
1: Oui.
0: Moi, j'aime bien ce
1: oui,
0: bon
1: c'est,
0: gros
1: oui,
0: son.
1: C'est sympa, oui, c'est sympa. Oui, c'est vrai, c'est bien. Ouais. Ouais. Ouais,
0: ouais. Allez, eh bien, depuis le début du mois, j'en parle depuis le début du mois, vous savez que le 26 mai prochain, nous fêtons le 100e anniversaire de la naissance de Miles Davis.
1: Oui.
0: Alors, j'avais entrepris depuis le début du mois de vous faire entendre un petit peu de Miles Davis chaque vendredi. Eh bien, voici pour aujourd'hui. On commence par un enregistrement réalisé à New York en 1958. C'est un disque qui est sous le nom de Michel Legrand.
1: Ah,
0: Michel
1: oui.
0: Legrand, qui était jeune à l'époque,
1: oui,
0: en 58,
1: oui.
0: Et qui avait eu le culot de réunir à New York un certain nombre de grands du jazz. Miles Davis, bien sûr, mais il y avait aussi John Coltrane, Phil Woods, Eddie Costa au vibraphone, Bill Evans au piano, Paul Chambers à la contrebasse,
1: oui.
0: Herbie Mann à la flûte, enfin tout ce qui se faisait de mieux à l'époque.
1: Bah,
0: eh bien, avec un très très beau résultat, on écoute le Django de John Lewis.

0: Miles Davis en 1958, une orchestration de Michel Legrand.
1: Oui, bon. Puis il est même par moments, c'est assez doux, oui. C'est étonnant.
0: Oui, oui, c'est... Bon, c'est vraiment du grand Miles Davis.
1: Oui. Oui.
0: Eh bien, allez, on continue encore un petit peu avec Miles Davis, on change complètement, on fait un bond de 12 ans, 1970, Miles Davis enregistre la musique destinée à un film sur la vie du boxeur Jack Johnson. Le disque sort sous le titre de A Tribute to Jack Johnson. Eh bien, voici un des titres de ce qu'il a enregistré. Duran. Alors, Roberto Duran Samaniego, c'était un boxeur panaméen qui était né en 1951, champion du monde dans toutes les catégories de poids, considéré comme un des meilleurs du genre. Eh bien, voici le Duran de Miles Davis à l'époque. Il était en compagnie pour ce morceau-là, de Steve Grossman au saxophone ténor, Jock McLaughlin à la guitare, Herbie Hancock à l'orgue, Michael Anderson à la contrebasse et Billy Cobham à la batterie. Duran.

0: Miles Davis, 1970.
1: Oui, tu me disais là que c'était une mouture de ce morceau.
0: Oui, c'était des albums qui étaient retravaillés par avec le producteur. C'était Théo Macero qui a un rôle important parce que ils enregistraient de longs morceaux à plusieurs.

0: reprises, et puis après on faisait des découpages pour reconstituer un album. Ça, c'est tiré de la séance d'enregistrement.
1: Oui, d'accord. Oui. C'est le produit brut, entre guillemets.
0: Enfin bon, oui, ça, enfin, tient brut, ça tient la route.
1: Oui,
0: hein.
1: Oui.
0: Un saxophoniste maintenant. Ah. Le Canadien Ben Wendell, il est né en 1976 à Vancouver. Il vit à Brooklyn. Il a collaboré avec pas mal de gens comme Tigran Amassian, Antonio Sanchez, etc. Il vient de sortir tout récemment un disque assez intéressant parce que il est au saxophone, bien sûr, en compagnie de quatre autres musiciens, c'est quatre vibraphonistes.
1: Ah, tiens.
0: Quatre vibraphonistes, enfin, vibraphonistes. C'est Joel Ross qu'on connaît bien au vibraphone et au marimba. Simon Moulier au balafon et au vibraphone. Patricia Brennan, Villa-Yolbos au vibraphone Patricia Brennan et Diego Villa-Yolbos au vibraphone. Des vibraphones, du balafon, du mariba. Le résultat est assez intéressant, on va l'entendre. On les écoute, Burt's Ashend.

0: le saxophoniste Ben Wendell et quatre vibraphonistes.
1: Oui, ça me faisait penser à la musique répétitive.
0: Oh, c'est carrément
1: c'est
0: de la,
1: ça. C'est, oui.
0: On peut. Oui, oui c'est carrément de la musique répétitive.
1: Oui.
0: Ça ne m'étonnerait pas chez Steve Reich ou,
1: oui, c'est
0: chez,
1: ça, voilà,
0: ou film, chez Philip Glass. Hein,
1: oui, oui, oui. Ouais,
0: non, mais c'est vraiment très très bien fait. Hein.
1: Oui.
0: Encore un autre saxophoniste.
1: D'accord.
0: Bon, un autre saxophoniste, celui-ci maintenant est hondurien.
1: Ah bon.
0: Il vit à Paris. Il s'appelle Sébastien Muñoz. C'est un jeune saxophoniste qui a enregistré récemment, à Paris d'ailleurs, un album assez intéressant, vous allez l'entendre. Il est en compagnie de César Raouillet à la guitare électrique et à la guitare 12 cornes, Thomas Salvatore est au piano, Lucas Dorando au vibraphone, tiens encore du vibraphone, Gabriel Gore à la contrebasse, Ananda Mrandeo à la batterie.
1: Mm-hmm.
0: C'est clair, c'est le titre du groupe.
1: D'accord.
0: Allons-y.

0: Sebastián Muñoz, effectivement, c'est clair. Hein.
1: Oui, et j'ai accroché à partir du solo de guitare, et après, j'ai trouvé ça super.
0: Oui, c'est
1: superbe.
0: Vraiment... Non, c'est...
1: Oui.
0: Beau début, beau début. Allez, on continue avec des jeunes. Cette fois-ci, ils nous viennent du Conservatoire de Royal de Musique de Bruxelles. Ils ne sont pas tous belges. Hein. C'est Julien Marga, qui joue de la guitare et du banjo. Geoffrey Fiorese aux différents claviers. Jordi Castagne à la contrebasse. Lucas van der Putten, batterie. Alors lui, sans doute belge.
1: Oui, plutôt.
0: Ça a été enregistré il y a 2 ans, mais ça vient de sortir seulement. Le quartet de Julien Marga, Folk Song.

0: C'est en compagnie du quartet du guitariste Julien Marga, des jeunes gens fort prometteurs, n'est-ce pas ?
1: Absolument.
0: Nous vous quittons pour aujourd'hui. La semaine prochaine, vendredi prochain à 20h, je serai en compagnie de mon ami Dominique Breda de l'émission Tempo Classique. Nous entretiendrons avec le pianiste Paul Lai à l'occasion de la sortie de son dernier album enregistré en trio avec un chœur, ce qui est quand même assez original, et surtout à l'occasion du concert qu'ils donneront, ce trio avec le chœur, à l'Arsenal de Metz le mercredi 10 juin à 20h. Mmh. Donc vendredi prochain, Paul Lai. Merci à Jean-Luc à la technique, excellente semaine à toutes et à tous, au revoir Jean-Noël.
1: Au revoir Alain.
0: Et à bientôt.

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2: Le titre de mon message ce soir, c'est « Confesse le Seigneur Jésus ». Confesse le Seigneur Jésus. Romains 10, verset 9, un texte qui est bien connu. Si tu confesses de ta bouche le Seigneur Jésus, et si tu crois dans ton cœur que Dieu l'a ressuscité des morts, tu seras sauvé. Car c'est en croyant du cœur qu'on parvient à la justice, et c'est en confessant de la bouche qu'on parvient au salut. Selon ce que dit l'Écriture, quiconque croit en lui ne sera point confus. Amen. En croyant en Jésus, on ne sera jamais confus. Pouvez-vous croire cela? Amen. Jamais confus en croyant en Jésus-Christ. En lisant ce texte, le chemin du salut implique deux choses. D'abord, de confesser de notre bouche et ensuite de croire dans notre cœur. Confesser de notre bouche. Si nous confessons de notre bouche sans croire, alors nous sommes des menteurs. C'est dur ce que je dis, mais c'est vrai. La confession ne se limite pas simplement à la confession de nos péchés. Confesser, ça veut dire quoi? Qu'est-ce que veut dire confesser? Confesser, c'est reconnaître que Jésus-Christ est le Seigneur. Confesser, c'est proclamer que Jésus est le Seigneur. Confesser, c'est déclarer avec force. Et c'est aussi découvrir que Jésus est le Sauveur. Est-ce que vous laissez surprendre par Jésus? Jésus veut nous surprendre. Ce soir, nous sommes réjouis. Nous avons entendu le témoignage de notre sœur. Il y a beaucoup de gens qui ont vécu de belles choses avec le Seigneur parmi nous. Moi-même, j'ai vécu de belles choses et le Seigneur veut nous surprendre. De plus en plus, plus nous lui ferons confiance, plus son nom sera dans notre bouche et dans notre cœur, plus il va nous surprendre. La confession ne se limite pas seulement à la confession du péché, mais c'est le fait que Jésus vit vraiment en nous qui est important. Et il faut que le monde le sache. Il s'agit ici de confesser ce que Jésus est capable de faire dans la vie de quelqu'un. Confesser la guérison que nous avons reçue de la part de Jésus-Christ. Je confesse ma guérison. Il a guéri mon cœur. Est-ce qu'il a guéri quelque chose chez vous? Parfois j'ai l'impression d'être tout seul ici dans la salle. Il a guéri mon cœur, mais il a aussi guéri mon corps. Jésus guérit. Jésus m'a guéri et je le confesse. Je le confesse de tout mon cœur. Il faut que le monde le sache. Il a pris aussi ma pauvreté spirituelle. Et il a fait de moi un homme riche. Riche dans le sens où je sais en qui je crois et je sais que je ne serai jamais confus comme nous l'avons lu ensemble tout à l'heure. Il m'a guéri de mes malédictions pour transformer ces malédictions en bénédictions. Proclamer Jésus dans notre bouche, c'est proclamer la bénédiction sur nous-mêmes, mais aussi sur toutes les personnes qui nous côtoient. Beaucoup de chrétiens disent croire ces choses, mais ne les confessent pas de leur bouche. Permettez-moi, même si c'est dur à dire, que l'Esprit Saint n'habite pas alors dans ces personnes. Ça peut paraître difficile, mais c'est Paul qui l'affirme dans le premier livre des Corinthiens, au chapitre 12, verset 3. Il nous dit la chose suivante. « Nul ne peut dire que Jésus est le Seigneur, sinon par le Saint-Esprit. » Si le Saint-Esprit est en moi, alors je vais confesser le nom du Seigneur Jésus-Christ. Il est Seigneur. Il n'est pas n'importe qui. Il est Seigneur. Confesser Jésus dans notre bouche va créer une dynamique qui va permettre au Saint-Esprit de rentrer en action et de travailler dans nos vies de manière concrète, tous les jours, quotidiennement. une dynamique à cause de la présence de l'Esprit qui est en nous. Si je confesse le Seigneur Jésus de ma bouche, cela va créer une dynamique. Nous prenons souvent l'exemple de cette femme qui souffrait d'une perte de sang. La Bible nous dit que cette femme était exténuée, fatiguée, premièrement par sa maladie, qui probablement la rendait anémique et la privait de ses forces physiques, mais aussi fatiguée parce qu'elle avait fait maintes et maintes tentatives chez les médecins. La Bible nous dit qu'elle avait donné tout son argent pour essayer de guérir auprès de différents médecins et personne ne pouvait l'aider. Marc nous dit qu'elle était épuisée et qu'elle n'avait plus de ressources, plus d'argent, plus de ressources physiques, plus de ressources numéraires. Elle était ruinée en essayant de se soigner, ruinée. Et dans l'évangile de Marc, au chapitre 5 et au verset 27, il est écrit ici, « Ayant entendu parler de Jésus ». Le fait d'avoir entendu, a provoqué, parler de Jésus, a provoqué chez elle la foi. Ça a provoqué la foi et au verset 28, il est écrit, « Car elle disait, si je puis seulement toucher ses vêtements, je serai guérie. » Elle disait, elle a confessé de sa bouche et la femme eut foi, on voit le principe, elle a entendu parler de Jésus, elle a eu foi, elle a confessé, et qu'est-ce qui s'est passé? Elle a agi. Elle a agi. Elle s'est levée, elle a touché le vêtement de Jésus. Elle n'est pas restée là à attendre. Elle n'est pas restée là simplement à attendre. Elle a agi. Ses paroles ont créé une dynamique qui l'a poussée à agir. Si nous confessons Jésus dans notre bouche, si nous confessons le Seigneur Jésus dans notre bouche, cela va créer une dynamique dans notre vie. Ce n'est pas la méthode Coué que je suis en train dont je suis en train de vous parler ce soir. Pas du tout. Mais la foi plus la confession du nom de Jésus-Christ dans notre vie va créer une dynamique. Je dis merci bien sûr pour la science, pour la médecine, pour les progrès que fait celle-ci. Mais nous sommes souvent confrontés aux limites de la science. Nous sommes souvent confrontés aux limites de la médecine. Et nous avons besoin alors du miraculeux de Dieu. Nous avons besoin de la foi. Et la foi nous permet alors de voir au-delà de ces limites humaines, fixées par notre chair. Notre chair nous empêche de croire. Et elle nous le rappelle par des douleurs, elle nous le rappelle par toutes sortes de choses. La chair va venir nous faire douter, notre chair va venir nous faire douter dans les moments difficiles de notre vie. Mais cela, c'est pas possible, tu peux pas l'avoir. Et le miracle, c'est justement de vivre l'incroyable. Sinon, ça s'appelle pas un miracle, vous êtes d'accord avec moi? Le miracle, c'est là, c'est de trouver des solutions là où il n'y a pas de solution. C'est de trouver la guérison là où la science n'a plus de solution pour nous. Là où les médicaments n'ont plus de limites. Ça, c'est le miracle. Le miracle, la foi, c'est de refuser les limites que la logique humaine a fixées. La logique humaine nous fixe des limites et nous regardons avec nos yeux humains très souvent. Et c'est pour ça que nous avons besoin de croire de tout notre cœur que Jésus-Christ est ressuscité des morts. Nous avons besoin de proclamer le nom de Jésus. Ma chair dit « c'est impossible » et le Saint-Esprit qui habite en moi me dit « tout est possible à celui qui croit ». Matthieu 9, 23. Un conflit. Et parfois nous sommes dans un réel conflit dans notre vie quotidienne entre ce que la chair nous dit et ce que la parole de Dieu nous dit. Un conflit. Je me souviens en 2000, lorsque nous revenions d'Israël et que la seconde intifada avait commencé, je recevais un appel téléphonique d'un monsieur qui me demandait si on pouvait aider les aider en envoyant des lits médicalisés et des fauteuils roulants, parce qu'on avait l'habitude de laisser tout le temps un fauteuil roulant lors de notre voyage. On emmenait un fauteuil roulant pour l'aspect pratique de notre voyage, et au lieu de le ramener en France, on l'offrait toujours à la même association. Et un des responsables de cette association m'appelait en me demandant si je ne pouvais pas les aider. Et je disais à ce monsieur, mais moi je ne travaille pas dans le médical, je suis pasteur. Il ne savait pas ce que c'était un pasteur. Alors il dit, ah bon, excusez-moi. Mais en même temps que je lui disais, je ne peux pas vous aider, il y avait un conflit dans mon cœur. Parce qu'il y avait une voix à l'intérieur de moi qui me disait, mais si tu peux les aider, si tu peux les aider. Mais la logique me disait le contraire. Et en discutant avec ce monsieur, je lui ai dit, écoutez, laissez-moi quand même votre numéro de téléphone, et puis dans le doute, si jamais je peux vous aider plus tôt, eh bien je vous rappellerai. 3 semaines après, je les ai rappelés, j'ai simplement fait une annonce ici, du haut de l'estrade, et beaucoup de personnes se sont mobilisées en quelques semaines, en moins de 3 semaines, on avait de quoi remplir un conteneur avec des fauteuils roulants et des lits. Et ça ne s'est jamais arrêté. Jusqu'à aujourd'hui. C'était pas logique dans ma tête. C'était pas du tout logique dans ma chair, dans mon intelligence. C'était absolument pas logique. Mais dans mon cœur, il y avait une voix qui me disait, mais si, tu peux le faire. Ou vous pouvez le faire, plus exactement. Un conflit permanent entre la chair et l'esprit. Mais tout est possible à celui qui croit. Et ça, c'est le message. La bonne nouvelle de l'Évangile, tout est possible à celui qui croit. Tout est possible à Jésus. Jésus n'a pas de limite. Jésus n'a pas de limite. Tout est possible à celui qui croit. La Bible nous dit qu'en acceptant Christ dans ma vie, je suis devenu une nouvelle créature. 2 Corinthiens 5, 17. Je suis devenu une nouvelle créature. J'ai reçu une nouvelle identité. Je suis devenu fils de Dieu, héritier, co-héritier. Je l'ai dit il n'y a pas longtemps, il y a un dimanche ou deux dimanches de ça. On a reçu une nouvelle identité et nous sommes des fils et des filles. On n'est plus des esclaves. On n'est plus les esclaves de Satan. On n'est plus les esclaves de notre chair si nous connaissons Christ. On a été libérés de l'esclavage. Libérés des chaînes que Satan met autour des hommes et des femmes. Libéré, je suis devenu un homme libre en Jésus-Christ. Je ne suis plus un esclave, je ne suis même plus appelé serviteur par le Seigneur. Je suis appelé fils, héritier, co-héritier de la grâce. C'est quelque chose d'extraordinaire. Mais la difficulté en fait, c'est de vraiment saisir et réaliser cette nouvelle identité. De nouveau, confronté entre la difficulté de ce que la chair nous dit et de ce que notre esprit nous dit. Ce soir, je voudrais vous dire que nous ne sommes pas n'importe qui. Nous ne sommes pas n'importe qui. Nous vivons dans le monde, mais nous ne sommes plus du monde. Est-ce que nous arrivons à saisir cela ? Je sais que c'est difficile à saisir parce que charnellement on est là, on est confronté aux mêmes problèmes que tous les autres. Mais réfléchissons à nos priorités. Quelles sont mes priorités ? Est-ce que ma priorité est de vivre bien sur cette terre et de profiter un maximum du bien-être et des bienfaits que la société peut m'apporter sur cette terre ? Ou est-ce que je cherche à servir mon Sauveur et mon Seigneur ? Nous sommes confrontés à ce que nous voyons autour de nous, à ce que nous entendons. Et notre chair nous met la pression. Notre chair nous met la pression. Oui, c'est vrai que tu as pris de belles résolutions dans tel ou tel domaine de ta vie. Mais est-ce que c'est bien grave si de temps en temps tu te laisses aller un petit péché par-ci, par-là ? Est-ce que vraiment c'est bien grave ? Ben oui, c'est grave. C'est grave parce que l'onction du Seigneur, la présence du Saint-Esprit se retire de nous. Et je le disais dimanche, j'étais dans une petite église en Suisse, je disais que quand l'Esprit de Dieu vient nous toucher, on le sent. On sent sa présence. Par contre, quand l'Esprit de Dieu se retire, on ne le sent pas. On ne le sent pas, mais on va le voir avec le temps qui passe. On ne le sent pas partir, mais on va le voir avec le temps qui passe. Parce que tout simplement, la bénédiction de Dieu n'est plus sur nous. L'onction du Saint-Esprit sur nos vies, c'est ce dont nous avons besoin en tant qu'enfants de Dieu tous les jours. Mais qu'est-ce que l'onction de Dieu ? C'est quoi l'onction du Saint-Esprit ? L'onction, c'est de voir Dieu agir dans ma propre vie. C'est de voir Dieu se servir de moi, Jésus se servir de moi, le Saint-Esprit se servir de moi dans tout ce que je fais tous les jours de ma vie. Ça, c'est l'onction. De voir que Jésus me dirige, me conduit. De voir que lorsque je suis en face d'une personne qui est en difficulté, eh bien simplement par la parole de Dieu, cette personne retrouve de l'espérance ou trouve le salut. Ça, c'est l'onction de Dieu. De prier avec la personne et de voir la personne guérie. C'est la présence du Saint-Esprit dans nos vies qui nous permet de réaliser cela. C'est ce que je donne qui est important. J'aimerais vous dire que ce n'est pas ce que nous possédons matériellement ou ce que nous recevons qui fait de nous des princes ou des princesses du Seigneur. Mais c'est ce que nous allons donner qui va déterminer notre titre. Dans le deuxième livre des Rois, il y a, au chapitre 5, il y a l'histoire de deux hommes, Naaman et Élisée. Naaman est le chef de l'armée du roi de Syrie. Il jouissait certainement d'une grande considération dans son pays. C'était quelqu'un d'important, on peut imaginer, le général en chef de l'armée. C'était l'un des personnages les plus importants de la Syrie. On pourrait dire aux yeux du monde que c'était un prince, c'était quelqu'un de très important. Seulement Naaman avait un problème. Naaman était malade. Il était lépreux. Et ça fait désordre d'être un prince, un homme très, très distingué, et avoir la lèpre à cette époque, c'était terrible. Naaman, par le biais d'une jeune fille, entend parler d'Élisée. Et il va venir vers Élisée. Et Élisée va lui proposer quelque chose. Simplement sous l'onction du Seigneur, simplement en obéissant à la parole du Seigneur. Élisée va lui dire de se tremper dans le Jourdain. Dans un premier temps, Naaman ne va pas accepter pour diverses raisons. Il ne va pas déjà comprendre pourquoi il doit se tremper dans le Jourdain alors que chez lui il y a des fleuves qui sont plus propres que le Jourdain. Et puis, il va certainement trouver ridicule de se tremper 7 fois dans l'eau devant toute son armée qui est avec lui et ses conseillers. Il va refuser dans un premier temps. Élisée, lui, est le serviteur de l'Éternel. Il n'est pas riche et il refuse même l'argent que Naaman lui propose pour sa guérison. Il va refuser l'argent. Élisée va écouter la voix de l'Esprit de Dieu. Et il va dire au chef syrien ce qu'il a à faire. C'est hors de sens. Ça n'a pas de sens ce que Élisée lui demande. Et Naaman va obéir. Et il va être guéri. Il va se tremper dans le Jourdain et il va recevoir la guérison. Lequel des deux personnages aimeriez-vous être ? Vous allez tous me répondre, ben moi j'aimerais être

le Seigneur lui donnait. Il vivait en communion parfaite avec le Seigneur. Élisée avait compris que lorsque nous sommes remplis du Saint-Esprit, l'Esprit et sa puissance, quand on a l'Esprit et sa puissance, on n'a besoin d'absolument rien. Parce que Dieu nous donne tout, absolument tout. Et ce qui était valable pour Élisée, mes amis, c'est valable pour nous aujourd'hui de la même manière. Nous n'avons pas à nous inquiéter de ce qui va se passer demain. Nous n'avons pas à nous inquiéter de la situation géopolitique qui nous entoure. Parce que Dieu a fait des promesses à ses enfants. Et Dieu ne ment pas. Et s'il nous a promis de nous occuper de nous comme il s'occupe des petits oiseaux dans le ciel, alors il va le faire. Il va le faire. Il prendra soin personnellement de ses enfants. De savoir que Dieu prend personnellement soin de moi, ça me rend heureux, ça me remplit de bonheur et de joie. Je ne suis pas en train de vous dire que la vie est facile, c'est pas cela. Mais je sais que dans toutes les difficultés que je rencontre, il est là et lui a une solution. Là où il n'y a pas de solution, il va en trouver une. Même si elle paraît folle, il va choisir parfois des situations, des solutions folles. Mais il va le faire. Un homme un jour, un homme qui était très riche, me posait des questions sur le bonheur. Et je lui ai fait cette réflexion. Je lui ai dit que ce qui rend un homme heureux, ce qui rend un homme ou une femme heureuse et heureux, on ne peut pas l'acheter. Même si ça paraît aberrant, dans sa tête à lui, c'était aberrant. Mais c'est une réalité. Il me parlait d'amour, etc. C'est un homme qui était célibataire. Il avait plus de 40 ans. Et puis, il me disait que l'argent aidait quand même, etc. Je lui dis, mais non, ton argent ne te sert à rien. Avec quoi tu veux acheter l'amour? L'amour, ça ne s'achète pas. Tu ne peux pas acheter l'amour. Il a acquiescé en disant, c'est vrai. On ne peut pas acheter la paix. La paix, vous ne pouvez pas l'acheter. Ça n'existe pas. On ne peut pas l'acheter. Vous achetez le meilleur plat du monde, dans le plus grand restaurant, le plus grand cuisinier, vous asseyez, vous avez payé la facture, et puis vous n'avez pas d'appétit. Avec quoi vous allez acheter l'appétit? Vous ne pouvez pas. Ça ne s'achète pas. Vous ne pouvez pas acheter le sommeil. On peut acheter des cachets pour dormir. Le lendemain, vous êtes un peu... Mais le vrai sommeil, celui dont parle David dans les psaumes, « Je me couche et je m'endors », celui-là, on ne peut pas l'acheter. Les choses qui rendent un homme réellement heureux, c'est impossible à acheter. Notre argent, votre argent ne sert à rien. À rien du tout. Ce qui est important, c'est d'avoir vraiment la présence de l'Esprit de Dieu dans nos vies. La présence de Dieu dans la vie, c'est ce qui compte le plus. Je prêchais un jour dans la région de Monaco, juste à côté de Monaco, à Beausoleil, chez notre frère Kadi. Et pendant que je prêchais, quelqu'un a déposé un papier sur le pupitre. Et puis, sur ce papier était écrit, c'était une demande en fait, on nous demandait, après la réunion du soir, d'aller encore visiter une famille à Monaco. Et quand le frère a vu l'adresse, il me dit, qu'est-ce qu'on fait, on y va, il était déjà plus de 23 heures. Il me dit, on peut y aller à n'importe quelle heure, c'était marqué, même tard le soir. C'était des gens qui étaient en détresse. Et il me dit, le frère, c'est dans le quartier le plus riche de Monaco. Donc on a été, nos femmes attendaient dans la voiture, et on a sonné à la porte. C'était un grand mur avec des caméras partout, et tout d'un coup, une grande porte électrique s'ouvre sur un magnifique parc avec des statues, des fontaines et tout. Je dis, mais où c'est qu'on est tombé là? Et puis il y a un monsieur qui nous reçoit, un grand monsieur avec un fort accent italien, puis il nous fait rentrer. Il dit, ah, vous êtes les pasteurs, merci d'être venus. Et tout d'un coup, ce monsieur se met à pleurer. Il nous présente sa femme, qui était une actrice anglaise, et

pleure, il nous explique ses problèmes, ses soucis. Et entre autres, il nous disait, moi, on a tout ce qu'il faut. On a absolument tout, on est riche. Mais dans nos cœurs, on est sec. Et on a tellement de problèmes, tellement de luttes, tellement de difficultés. Ce monsieur avait même son propre hélicoptère. Il était chanteur à la Scala de Milan. Et on lui a simplement parlé de Jésus. Et on lui a rien demandé, on lui a pas dit de se mettre à genoux, rien. Au bout d'un moment, simplement en parlant de Jésus, cet homme, c'est comme s'il avait compris. Il s'est jeté à terre et il s'est mis à pleurer. Sa femme l'a suivi. Son nez coulait, il n'y avait plus rien d'élogieux. En regardant, c'était un homme comme les autres. Et on a prié avec lui. Et ils ont été visités tous les deux. Leur vie a complètement été transformée. Un an plus tard, il est venu voir le pasteur et lui disait, vous savez, depuis ce soir-là, il voyage dans tout le monde entier. Il dit, mais depuis ce soir-là, ma vie a changé. Partout où je vais dans le monde, je cherche une église pour m'approcher du Seigneur. Dieu transforme les cœurs de ceux qui veulent, de ceux qui cherchent et de ceux qui ont compris, et je m'adresse aussi aux chrétiens, de ceux qui ont compris que les biens terrestres ne nous rendront jamais, mais jamais heureux. Seul Jésus-Christ dans nos vies nous rendront vraiment heureux. La nouvelle créature ne fonctionne donc plus comme l'ancien, comme l'ancienne créature, pardon. La nouvelle créature ne peut pas être négative. Elle ne peut plus confesser des choses négatives. Vous êtes d'accord avec moi? Donc, à partir de maintenant, vous ne confessez plus rien de négatif de vos bouches. N'est-ce pas? Plus de critiques, plus de jalousie, plus de rouspétance à cause de toutes sortes de choses. Parfois, moi-même, je me surprends à prononcer des paroles négatives. Mais dans mon cœur, le Seigneur me reprend. Et ensuite, je dois demander pardon. Pardon au Seigneur, mais aussi pardon aux personnes avec qui j'ai tenu des paroles négatives. Si je parle toute la journée de mes bobos, de mes douleurs, de mes souffrances, ça ne les fera pas disparaître. J'ai dit une fois, quand on parle toujours de nos bobos, on parle une nouvelle langue, le bobola. Et on fait partie d'une autre tribu qui s'appelle les Tamalous. Tu as mal où, Tamalou? Mais parler de nos bobos toute la journée, ça ne va pas changer notre condition. Absolument pas. Ça ne changera pas notre condition. Ce qui fera disparaître mes maladies, c'est la foi et l'obéissance dans la parole de Dieu. C'est ma confiance dans la personne de Jésus-Christ. Le psaume 107, verset 19 nous dit, « Dans leur détresse, ils crièrent à l'Éternel, et il les délivra de leurs angoisses. Il envoya sa parole, il les guérit, et il les fit échapper de la fosse. » Amen. Parfois, des gens visitent des malades à l'hôpital, et en voyant le malade, ils leur disent, « Ah, tu sais, je connais un tel, il avait la même chose que toi. » Et puis, il a eu tel et tel traitement. Il a souffert beaucoup. Et puis, le pauvre, ben, on l'a enterré il n'y a pas très longtemps. On rit, mais bon, j'ai déjà vécu ce genre de choses. Et on rajoute, j'espère que toi, tu vas t'en sortir. Certes, ces personnes disent la vérité, mais c'est une vérité qui tue. C'est pas une vérité qui apporte de l'espérance aux malades. Ce sont des paroles qui sont négatives et qui ne vont pas apporter de l'espérance aux malades. Si Jésus est dans mon cœur, dans ma vie, je vais croire à l'incroyable. Je ne vais pas regarder à la circonstance. Je ne vais pas regarder à la souffrance,
je vais sentir les douleurs, ou je vais voir mon frère souffrir. Mais si je suis rempli de la personne de Jésus-Christ, jusqu'au bout, je vais croire que Jésus est capable de le toucher. Jusqu'au bout, je suis capable de croire que Jésus peut le guérir en un instant et en un clin d'œil. Je l'ai dit tout à l'heure, je ne suis pas opposé à la médecine, au contraire. On est bien content d'avoir de l'aide au travers de la médecine et au travers des médicaments. Ça m'arrive parfois de prendre un cachet pour la tête. Je rends grâce au Seigneur, j'ai une santé extraordinaire jusqu'à présent. Mais je sais que nous sommes parfois limités. Et notre devoir en tant qu'enfant de Dieu, c'est même pas un devoir, ça doit être naturel. Lorsque Jésus vit dans mon cœur, j'apporte la bonne nouvelle de Jésus-Christ. Je proclame l'espérance. Je ne parle pas du frère un tel ou un tel qui est décédé de la même maladie que du frère qu'on vient visiter. La bouche de la nouvelle créature est amenée à produire de l'espérance. Elle est amenée à produire la délivrance. Elle est amenée à produire la guérison, la vie. Si je suis une nouvelle créature, eh bien Satan, au bout d'un moment, doit plier bagage. Il doit partir. La Bible me dit que Satan, c'est le prince des voleurs. C'est aussi un prince, mais un voleur. C'est un voleur. Il doit plier bagage. Avec tous ses outils de voleur, il doit partir. Il doit arrêter de voler les bénédictions qui sont réservées aux enfants du Seigneur. Il veut voler les bénédictions que Christ a préparées pour chacun de nous. Mais nous avons reçu l'autorité et le pouvoir de lui résister. Résistez au diable, il fuira loin de vous. C'est un voleur. Et quand on sait que c'est un voleur, alors il faut agir en conséquence. Il ne faut pas le laisser voler. Il faut rester éveillé. Il faut rester éveillé. On dit de nous que nous sommes des chrétiens du réveil. Ok ? Alors si nous sommes éveillés, le diable ne pourra plus venir nous voler. Et s'il essaye de nous voler, il faut être plus malin que lui. Un jour, j'avais des problèmes au travail. J'étais responsable d'un secteur géographiquement assez grand, avec une soixantaine de personnes. Et pour faire tourner le secteur, eh bien, on avait du matériel, des outils. Et chaque fois, on me reprenait, mes chefs, chaque mois, on me disait, écoute Christian, ça va pas là, toi tu fais exploser le budget du petit matériel. Chaque fois, le budget était explosé. Alors j'avais beau faire des efforts, le problème, c'est que j'avais un voleur ou plusieurs voleurs dans l'équipe. En tout cas, il y en avait au moins un. Et je ne trouvais pas la solution. Je ne savais pas. Et chaque mois, c'était la même musique. C'était toujours le budget, le budget, le budget. Et puis, j'ai commencé à prier pour ça. J'ai dit, Seigneur, il faut que tu m'aides. Ce n'est pas possible. Il faut que tu m'aides. Et un jour, j'étais excédé par le fait que tout le temps il manquait plein d'outils dans le placard, chaque fois que j'arrivais au placard. Et le placard, j'étais obligé de le laisser ouvert, parce que quand j'étais en réunion et qu'il fallait des outils, voilà, il fallait que tout le monde puisse travailler. Et un jour, je priais, et puis ça m'énervait cette histoire, ça me laissait pas tranquille. Et puis tous les mois, se faire appeler Arthur, c'est déplaisant. Alors un coup, j'ai fait mine de partir et je suis monté sur la charpente métallique de l'atelier. Et puis j'ai fait de la surveillance pendant quelques temps. Oh, j'ai pas dû surveiller longtemps. Et j'ai vu le voleur. Mais ça me posait un problème après. Parce que cette personne, je la connaissais très bien. C'était quelqu'un qui était père de famille. Et alors, le dénoncer, ça me posait un problème de conscience, parce qu'automatiquement, il se serait retrouvé à la porte. Alors que faire? Je disais, Seigneur, mais maintenant, oui, ok, c'est bien, t'es bien avancé, tu sais qui c'est le voleur, mais où est la solution? Et alors, je pense que c'est le Saint-Esprit qui m'a inspiré. J'ai convoqué une réunion
Et j'ai dit au gars, voilà, j'ai dit à tout le monde, à toute l'équipe, j'ai dit, voilà, j'ai un problème. Tous les mois, je vous l'ai déjà dit, tous les mois, je dépasse le budget du petit matériel et il y a un voleur parmi nous. Donc maintenant, pour que ça cesse, je vais donner la clé à un responsable. Donc si vous avez besoin d'un outil, vous allez voir cet homme. Et j'ai choisi le voleur. Et à partir de ce moment-là, ben oui, Jésus avait aussi un voleur dans la bande. Hein, il avait Judas, il lui a donné la bourse. Il n'était pas très fiable non plus. À partir de ce moment-là, c'est le voleur qui avait la clé. Et à partir de ce moment-là, j'avais plus de problème. Parce que, ben, il devait me rendre des comptes. Et puis, mais quand j'ai donné la clé, tout le monde a rigolé. Mais ça a marché. Le voleur essaye de nous voler. Soyons plus rusés que lui. Et pour être plus rusés que lui, approchons-nous de notre Seigneur, approchons-nous de sa parole. Lisons sa parole. Et nous allons ainsi, eh bien, grandir et être de plus en plus forts. De sorte que ce ne sera plus du tout notre chair qui va commander, mais ce sera vraiment mon esprit qui va commander, qui va dominer sur ma chair. Ma bouche est donc très importante. Veillons à ce que nous confessons, veillons à ce que nous promettons, car Dieu et Satan en tiennent compte. Lorsque je parle, Dieu entend, mais l'ennemi de mon âme entend également. Il est difficile parfois d'harmoniser nos paroles et nos actions. Nous sommes, ça c'est un proverbe canadien un jour que j'ai trouvé, nous sommes parfois des grands parleurs et des petits faiseurs. Proverbe canadien. Et Dieu préfère l'inverse, les petits parleurs et les grands faiseurs. Salomon va nous avertir dans le livre des Proverbes, dans le sixième proverbe, dans le chapitre 6, pardon, au verset premier, il va nous dire, mon fils, si tu as cautionné ton prochain, si tu t'es engagé pour autrui, si tu t'es enlacé par les paroles de ta bouche, si tu es pris par les paroles de ta bouche, fais donc ceci. Mon fils, dégage-toi, puisque tu es tombé au pouvoir de ton prochain. Beaucoup de personnes se lient elles-mêmes en faisant des promesses qu'elles ne peuvent pas tenir. Et ça existe même au milieu de nous. Moi-même, j'ai dû corriger des choses dans ce domaine-là, dans ma vie, parce que je me suis aperçu que si je restais dans cet état, sans tenir ma parole, sans tenir mon engagement, eh bien la bénédiction de Dieu se retirait. Si vous avez emprunté de l'argent à quelqu'un et que vous ne l'avez pas rendu, alors que vous avez promis qu'à telle et telle date, vous lui rendrez, eh bien, vous ne pouvez pas recevoir la bénédiction de Dieu, parce que vous êtes vous-même lié par vos propres paroles. Satan vous a entendu et il vous tient, parce que vous êtes devenu menteur à ce moment-là, ou parce que je suis devenu menteur à ce moment-là. En disant vous, je m'inclus bien sûr dans le lot de tout le monde, je ne veux plus être lié par mes paroles. Vous devenez dans ce cas-là, esclave de vos propres paroles, et la bénédiction de Dieu est alors impossible. Ne dites jamais quelque chose pour plaire à quelqu'un. Jamais. Ou alors pour vous débarrasser de quelqu'un. C'est la même chose. Si vous le faites, c'est un mensonge. Et Dieu ne peut pas bénir le mensonge. Nous devenons, dans ce cas-là, esclaves de nos paroles. Si vous avez fait une promesse à quelqu'un que vous n'avez pas tenue, alors la solution, c'est d'aller voir la personne, premièrement, de lui demander pardon, de régler ce que vous avez à régler, pour que vous soyez dégagé et que la bénédiction de Dieu puisse revenir pleinement dans votre vie. De sorte que de nouveau le Saint-Esprit puisse agir et que vous soyez de nouveau pleinement heureux et que vous ressentiez de nouveau sa main à l'œuvre. Dans le même livre des Proverbes, Salomon va rajouter au Proverbe 18,
Verset 20. C'est du fruit de sa bouche que l'homme rassasie son corps. C'est du produit de ses lèvres qu'il se rassasie. La mort et la vie sont au pouvoir de la langue. Quiconque l'aime en mangera les fruits. Dans ces deux versets, on découvre que nous pouvons rassasier notre corps, soit de la vie, soit de la mort. C'est important. Ce ne sont pas des paroles en l'air. Dieu n'a jamais écrit des choses pour rien. Nous devons le prendre au sérieux, sa parole. Dans ces deux versets, on découvre que nous pouvons rassasier notre corps, soit de la vie, soit de la mort. Il s'agit non seulement de la mort physique, pas seulement de la mort physique ou spirituelle, mais aussi de l'échec dans notre vie, de la maladie, de la malédiction. Ce sont des conséquences que nous vivons dans nos vies et nous nous en rendons pas compte. Nous ne savons pas le pourquoi. Il nous est dit, la mort et la vie sont au pouvoir de la langue. C'est la langue qui décrète la mort ou la vie dans le quotidien d'un homme. Parfois, on entend des gens qui disent « il n'y a rien qui va, il n'y a rien qui marche dans ma vie, je ne connais personne, je souffre de solitude, je ne réussis dans rien, il n'y a rien qui marche, tout ce que je fais échoue ». Ce sont des paroles qui sont couramment entendues, mais qui ne produisent une fois de plus aucun changement dans la vie de la personne, aucun changement. Ce sont des paroles de syndicalistes. Les syndicalistes, ils sont jamais contents, il n'y a jamais rien qui va. Jamais, toujours, il y a toujours un problème. Ou alors des paroles de politiciens. On a des promesses, mais on n'arrive pas à les tenir. Salomon, toujours lui, dira dans le Proverbe 15, au verset 4, « La parole réconfortante est comme un arbre de vie, et une parole cruelle est démoralisante. » Quelqu'un disait, « Quelques vertèbres séparent une tape d'encouragement sur l'épaule et un coup de pied aux fesses. » C'est pas du tout la même chose. Il y a juste quelques vertèbres qui le séparent. Mais les deux sont complètement différents. Mes amis, mes frères, mes sœurs, nous devons être des personnes encourageantes. Nous ne pouvons pas, en tant qu'enfants de Dieu, être négatifs. Et nous n'avons aucune raison d'être négatif. Aucune raison, parce que Jésus remplit nos cœurs. Jésus remplit nos cœurs de sa joie. Il remplit nos cœurs de sa paix. Nous devons apprendre à maîtriser notre bouche. Nous devons apprendre à parler de Jésus. Apprendre à parler la parole de Dieu. Il est écrit. Et la parole de Dieu dans notre bouche va produire de l'effet sur nous-mêmes, mais aussi sur toutes les personnes qui vont l'entendre et la recevoir. Confesser Jésus-Christ, c'est confesser la vie. Seul Jésus a le pouvoir de nous rendre libres et heureux. Seul Jésus a le pouvoir de nous libérer de nos chaînes et de nos liens. Il n'y a rien de plus beau que d'être libre. Il n'y a rien de plus beau que de vivre complètement détaché des choses de ce monde. Rien de plus beau. Parce que Jésus prend soin de nous. Ce sont ses promesses. Relisons ensemble Romains 10, verset 9. Si tu confesses de ta bouche le Seigneur Jésus, si tu crois dans ton cœur que Dieu l'a ressuscité des morts, tu seras sauvé. Car c'est en croyant du cœur qu'on parvient à la justice, c'est en confessant de la bouche qu'on parvient au salut. Selon ce que dit l'Écriture, quiconque croit en lui ne sera point confus, ou bien encore ne sera pas déçu, ne le regrettera jamais. Je ne regrette pas un instant le jour où j'ai vraiment compris qui est Jésus, le jour où je l'ai accepté dans mon cœur. Dans le premier livre de Jean, au chapitre 4, verset 15, et je termine par ce verset, « Celui qui confesse que Jésus est le Fils de Dieu, demeure, Dieu demeure en lui, et lui
en Dieu. N'est-ce pas extraordinaire? N'est-ce pas extraordinaire? Celui qui confesse que Jésus est le Fils de Dieu, Dieu demeure en lui. Dieu est en moi. Et je suis en lui. Il n'y a rien de plus rassurant que de savoir que Dieu est avec nous et qu'il habite en nous. Tant la pression est grande autour de nous, autant la présence de Dieu se fait sentir. Et alors nous pouvons vivre dans la paix. Il peut se passer plein de choses autour de nous. Jésus est là.

0: Le torrent et la rivière de Jean de La Fontaine.
1: Avec grand bruit et grand fracas, un torrent tombait des montagnes. Tous fuyaient devant lui, l'aurore suivant ses pas. Il faisait trembler les campagnes.
2: Nul voyageur n'osait passer une barrière si puissante. Un seul vit des voleurs, et se sentant pressé, il mit entre eux et lui cette onde menaçante. Ce n'était que menace et bruit sans profondeur. Notre homme, enfin, n'eut que la peur.
0: Ce succès lui donnant courage, et les mêmes voleurs le poursuivant toujours, il rencontra sur son passage une rivière dont le cours, image d'un sommeil doux, paisible et tranquille, lui fit croire d'abord ce trajet fort facile. Point de bord escarpé, un sable pur et net.
1: Il entre, et son cheval le met à couvert des voleurs, mais non de l'onde noire. Tous deux au Styx allèrent boire, tous deux à nager malheureux, allèrent traverser au séjour ténébreux, bien d'autres fleuves que les nôtres.
2: Les gens sans bruit sont dangereux, il n'en est pas ainsi des autres.
0: Le torrent et la rivière. Bien des auteurs ont

Nous écoutons Andante du concerto pour piano numéro 21 en Do majeur de Wolfgang Amadeus Mozart, KV 467.

Proverbe 31. Parole du roi Lémuel, sentence par lesquelles sa mère l'instruisit. Que te dirai-je, mon fils ? Que te dirai-je, fils de mes entrailles ? Que te dirai-je, mon fils, objet de mes vœux ? Ne livre pas ta vigueur aux femmes, et tes voix à celles qui perdent les rois. Ce n'est point au roi, Lémuel, ce n'est point au roi de boire du vin, ni au prince de rechercher des liqueurs fortes, de peur qu'en buvant il n'oublie la loi, et ne méconnaisse les droits de tous les malheureux. Donner des liqueurs fortes à celui qui périt, et du vin à celui qui a l'amertume dans l'âme. Qu'il boive, et oublie sa pauvreté, et qu'il ne se souvienne plus de ses peines. Ouvre ta bouche pour le muet, pour la cause de tous les délaissés. Ouvre ta bouche, juge avec justice, et défends le malheureux et l'indigent. Qui peut trouver une femme vertueuse ? Elle a bien plus de valeur que les perles. Le cœur de son mari a confiance en elle, et les produits ne lui feront pas défaut. Elle lui fait du bien, et non du mal, tous les jours de sa vie. Elle se procure de la laine et du lin, elle travaille d'une main joyeuse. Elle est comme un navire marchand,

Elle amène son pain de loin. Elle se lève lorsqu'il est encore nuit et elle donne la nourriture à sa maison et la tâche à ses servantes. Elle pense à un champ et elle l'acquiert. Du fruit de son travail, elle plante une vigne. Elle ceint de force ses reins et elle affermit ses bras. Elle sent que ce qu'elle gagne est bon. Sa lampe ne s'éteint point pendant la nuit. Elle met la main à la quenouille et ses doigts tiennent le fuseau. Elle tend la main au malheureux. Elle tend la main à l'indigent. Elle ne craint pas la neige pour sa maison, car toute sa maison est vêtue de cramoisi. Elle se fait des couvertures. Elle a des vêtements de fin lin et de pourpre. Son mari est considéré aux portes lorsqu'il siège avec les anciens du pays. Elle fait des chemises et les vend, et elle livre des ceintures aux marchands. Elle est revêtue de force et de gloire, et elle se rit de l'avenir. Elle ouvre la bouche avec sagesse, et des instructions aimables sont sur sa langue. Elle veille sur ce qui se passe dans sa maison, et elle ne mange pas le pain de paresse. Ses fils se lèvent et la disent heureuse. Son mari se lève et lui donne des louanges. Plusieurs filles ont une conduite vertueuse, mais toi, tu les surpasses toutes. La grâce est trompeuse et la beauté est vaine. La femme qui craint l'Éternel est celle qui sera louée. Récompensez-la du fruit de son travail et qu'aux portes ses œuvres la louent.

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1: Qu'est-ce qu'une bénédiction ? Heureux êtes-vous lorsqu'on vous insulte, qu'on vous persécute à cause de moi, selon Matthieu 5, verset 11.
2: La plupart des hommes sont à la poursuite du bonheur. Jésus a déclaré « Heureux êtes-vous lorsqu'on vous insulte, qu'on vous persécute et qu'on répand faussement sur vous toutes sortes de méchancetés à cause de moi. Réjouissez-vous et soyez transportés d'allégresse, parce que votre récompense est grande dans les cieux. »
1: Êtes-vous heureux quand vos voisins vous ridiculisent pour votre foi, colportent toutes sortes de mensonges sur vous et que certains de vos collègues vont jusqu'à vous insulter? Probablement non. Une grande différence existe entre être heureux et être béni. D'où le problème de traduction concernant ici les paroles de Jésus. Bien des chrétiens aujourd'hui souhaitent recevoir des bénédictions de Dieu. Un peu comme s'ils pouvaient se placer sur son chemin et recevoir une petite averse de bénédictions qui les rendrait heureux et satisfaits.
2: Savez-vous pourquoi encore aujourd'hui, quand une personne éternue, son entourage lui dit « à tes souhaits » ou en anglais « bless you ». L'origine est la même. Au Moyen-Âge, au temps de la peste, quand on éternuait, les autres pensaient qu'il fallait éloigner les mauvais esprits et demander la bénédiction divine pour échapper à la contamination par la peste. Quelle déformation de ce qu'est vraiment la bénédiction de Dieu. Celle-ci est une preuve de sa grâce à notre égard, le toucher de sa main sur notre vie, le souffle de sa présence qui va nous enrichir, nous rendre forts, nous protéger, nous aider et nous rendre capables d'accomplir sa volonté.
1: La bénédiction n'apporte pas nécessairement le bonheur au sens humain du terme. Vous pouvez vous sentir béni de Dieu sans nécessairement être heureux. Par exemple, vous rencontrez des difficultés et vous êtes loin de vous sentir heureux, mais dans un même temps, vous comprenez que Dieu vous accompagne au travers de cette crise et que vous en sentirez plus fort et plus confiant. Le monde voudrait vous faire croire que le bonheur est l'ultime but de votre vie, mais ce n'est qu'un mensonge. Souvenez-vous que l'ultime but et bénédiction de votre vie est de savoir que votre nom est écrit dans le livre de vie du Seigneur.
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1: Ah oui, fidèle, aimable auditeur, internaute de la radio La Sentinelle, nous sommes très très heureux de rentrer chez vous pour votre émission tant attendue, tant aimée, que vous soyez sur les www.radio-rls.fr ou sur le 97.9 FM. Nous sommes très contents de vous avoir pour votre émission tant attendue, 180 secondes de foi. Le Saint-Esprit et la mission. Actes chapitre 4, le verset 31. Quand ils eurent prié, le lieu où ils étaient assemblés trembla. Ils furent tous remplis du Saint-Esprit et ils annonçaient la parole de Dieu avec assurance. Les disciples priaient, et après avoir prié, ils furent remplis du Saint-Esprit et annonçaient la parole de Dieu avec assurance. Je comprends bien que la mission sans le Saint-Esprit devient un effort humain, mais la mission avec le Saint-Esprit devient une œuvre divine. Portons un regard assez théologique du texte et nous allons comprendre que le Saint-Esprit est le véritable moteur de l'évangélisation. C'est l'Esprit qui nous convainc de péché, c'est le Saint-Esprit qui ouvre les cœurs et c'est le Saint-Esprit qui donne la puissance. Aujourd'hui, mon frère, ma sœur, ne cherche pas seulement les bonnes paroles. Cherche la présence du Saint-Esprit. Car lorsque Dieu agit, les vies changent, les cœurs se transforment et d'autres âmes viennent au bercail. Mon frère, ma sœur, laisse-toi guider sous la mouvance du Saint-Esprit. Allez! Déjà, je vous souhaite bonne et heureuse journée. Que le Seigneur vous bénisse.
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1: Amis auditeurs, au chapitre 6 de sa lettre aux chrétiens de Rome, l'apôtre Paul a expliqué ceci. Le fait que les croyants ont enterré leur vieille nature de péché qu'ils l'ont ensevelie en union avec la mort de Jésus-Christ signifie qu'ils sont morts au péché et n'en sont plus les esclaves. Paul continue sur cette lignée en les exhortant à vivre de la vie nouvelle qu'ils ont reçue avec la résurrection de Jésus-Christ. Je vous lis donc les versets 12 à 23 de ce chapitre 6e. Que le péché n'exerce donc plus sa domination sur votre corps mortel pour vous soumettre à ses désirs. Ne mettez pas vos membres à la disposition du péché comme arme au service du mal. Et puisque vous étiez mort et que vous êtes maintenant vivant, offrez-vous vous-même à Dieu et mettez vos membres au service du bien. Car le péché ne sera plus votre maître, puisque vous n'êtes plus sous le régime de la loi, mais sous celui de la grâce. Mais quoi ? Allons-nous encore pécher sous prétexte que nous ne sommes pas sous le régime de la loi, mais sous celui de la grâce ? Loin de là ! Ne savez-vous pas qu'en vous mettant au service de quelqu'un comme des esclaves pour lui obéir, vous êtes effectivement des esclaves du maître à qui vous obéissez ? Ou bien du péché qui entraîne la mort, ou bien de l'obéissance qui conduit à une vie juste ? Mais Dieu soit loué ! Si autrefois vous étiez les esclaves du péché, vous avez maintenant obéi de tout cœur à l'enseignement fondamental auquel vous avez été soumis. Et, à présent, affranchi du péché, vous êtes devenu esclave de la justice. Si je parle ici à la manière des hommes, c'est à cause de votre faiblesse naturelle. De même que vous avez offert autrefois vos membres en esclaves à des passions dégradantes et immorales pour vivre une vie déréglée, de même, offrez-les maintenant en esclaves à la justice pour mener une vie sainte. Lorsque vous étiez encore esclave du péché, vous étiez libre par rapport à la justice pour mener une vie sainte. Or, quel fruit portiez-vous alors ? Des actes dont le seul souvenir vous fait rougir de honte aujourd'hui, car ils conduisent à la mort. Mais maintenant, affranchi du péché et devenu esclave de Dieu, le fruit que vous portez, c'est une vie sainte, et le résultat auquel vous aboutissez, c'est la vie éternelle. Car le salaire que verse le péché, c'est la mort. Mais le don gratuit que Dieu accorde, c'est la vie éternelle, dans l'union avec Jésus-Christ notre Seigneur. Pour parler à ses lecteurs un langage qu'ils comprendront, Paul emploie ici l'image de l'esclave, image qui était à même d'être comprise par eux, car l'esclavage était une pratique sociale courante de son temps. Le maître que l'on sert détermine le cours de ses actions. Autrefois esclaves du péché, les lecteurs de Paul obéissaient à la volonté du péché en eux, s'adonnant à toutes sortes de passions dégradantes. Mais ils sont maintenant devenus esclaves de la justice de Dieu, et leur vie porte désormais des fruits d'une toute autre nature, qui les mène à la vie éternelle. Voilà pourquoi on ne peut pas dire qu'il faut beaucoup pécher pour que la grâce de Dieu abonde davantage encore, car on a changé de maître. Au chapitre 7 de sa lettre, Paul va maintenant expliquer en détail la place de la loi de Moïse dans la vie du croyant, place qui n'était peut-être pas claire pour ses lecteurs. Entre autres, il va reprendre l'idée déjà exprimée au chapitre 6, que la loi fait proliférer le péché au sens où elle révèle toute son étendue dans la vie des hommes. Il va aussi introduire une nouvelle idée, à savoir que les commandements de la loi entraînent les hommes pécheurs à vouloir leur désobéir. En effet, ce qui est interdit suscite la convoitise, comme on le voit par exemple souvent chez les enfants. Si l'on ne connaît pas l'interdiction, on est moins susceptible de vouloir désobéir. Mais la loi, comme accusatrice des hommes devant Dieu, a été remplacée par l'évangile du pardon de Dieu en Jésus-Christ. Et l'on peut maintenant servir Dieu sous un nouveau régime, celui de la direction de l'Esprit-Saint. Je vous lis les versets 1 à 6 du chapitre 7. Ne savez-vous pas, frères, car je parle à des gens qui connaissent la loi, que la loi ne régit un homme que durant le temps de sa vie. Ainsi, une femme mariée est liée par la loi à son mari tant que celui-ci est en vie. Mais s'il vient à mourir, elle est libérée de la loi qui le liait à lui. Donc, si du vivant de son mari elle appartient à un autre homme, elle sera considérée comme adultère. Mais si son mari meurt, elle est affranchie de cette loi et peut donc appartenir à un autre, sans être adultère. Il en est de même pour vous, mes frères. Par la mort du Christ, vous êtes, vous aussi, morts par rapport à la loi, pour appartenir à un autre, à celui qui est ressuscité des morts, pour que nous portions des fruits pour Dieu. Lorsque nous étions encore livrés à nous-mêmes, les mauvais désirs suscités par la loi étaient à l'œuvre dans nos membres pour nous faire porter des fruits qui mènent à la mort. Mais maintenant, libérés du régime de la loi, morts à ceux qui nous gardaient prisonniers, nous pouvons servir Dieu d'une manière nouvelle par l'Esprit, et non plus sous le régime périmé de la loi. Le passage de la lettre de Paul qui suit est dans une certaine mesure difficile à comprendre. Paul parle à la première personne du singulier. On peut voir là soit un témoignage de sa lutte personnelle contre le péché, soit un argument s'appliquant à l'homme en général. Paul souligne que la loi de Dieu est sainte et le commandement divin juste et bon. Mais lorsque la nature de péché a pris le dessus sur l'homme, celui-ci n'a eu de cesse de transgresser ses commandements. La loi est alors devenue un instrument de mort pour lui. Je reprends ma lecture au verset 7. Que dire maintenant? La loi se confond-elle avec le péché? Loin de là. Seulement, s'il n'y avait pas eu la loi, je n'aurais pas connu le péché, et je n'aurais pas su ce qu'est la convoitise si la loi n'avait dit « tu ne convoiteras pas ». Mais alors, le péché prenant appui sur le commandement a suscité en moi toutes sortes de désirs mauvais. Car sans la loi, le péché est sans vie. Moi, pourtant autrefois sans la loi, je vivais. Mais quand le commandement est intervenu, c'est le péché qui s'est mis à vivre, et moi je suis mort. Ainsi, ce qui s'est produit pour moi, c'est que le commandement qui devait conduire à la vie m'a conduit à la mort. Car le péché a pris appui sur le commandement. Il m'a trompé et m'a donné la mort en se servant du commandement. Ainsi la loi elle-même est sainte, et le commandement juste et bon. Est-il donc possible que ce qui est bon soit devenu pour moi une cause de mort? Au contraire, c'est le péché. En effet, il m'a donné la mort en se servant de ce qui est bon pour manifester sa nature de péché et pour montrer son excessive perversité par le moyen du commandement. Nous savons que la loi a été inspirée par l'Esprit de Dieu. Mais moi, je suis comme un homme livré à lui-même, vendu comme esclave au péché. En effet, je ne comprends pas ce que je fais. Je ne fais pas ce que je veux. Et c'est ce que je déteste que je fais. Et si je fais ce que je ne veux pas, je reconnais par là que la loi est bonne. En réalité, ce n'est plus moi qui le fais, mais c'est le péché qui habite en moi. Car je sais que le bien n'habite pas en moi, c'est-à-dire dans ce que je suis par nature. Vouloir le bien est à ma portée, mais non l'accomplir. Je ne fais pas le bien que je veux, mais le mal que je ne veux pas, je le commets. Si donc je fais ce que je ne veux pas, ce n'est plus moi qui le fais, mais c'est le péché qui habite en moi. Lorsque je veux faire le bien, je découvre cette loi. C'est le mal qui est à ma portée. Dans mon être intérieur, je prends plaisir à la loi de Dieu, mais je vois bien qu'une autre loi est à l'œuvre dans tout mon être. Elle combat la loi qu'approuve ma raison, et elle fait de moi le prisonnier de la loi du péché qui agit dans mes membres. Malheureux que je suis, qui me délivrera de ce corps voué à la mort? Dieu soit loué, c'est par Jésus-Christ, notre Seigneur. En résumé, moi-même, je suis par la raison au service de la loi de Dieu. Mais je suis, dans ce que je vis concrètement, esclave de la loi du péché. Paul, à mes auditeurs, a présenté de manière dramatique le conflit intérieur de l'homme qui sait que la loi de Dieu est bonne et veut par sa raison lui obéir, mais trouve que la disposition de sa nature l'entraîne immanquablement à désobéir à cette même loi. Si bien qu'en fait il trouve en lui-même une autre loi à l'œuvre, celle du péché. Vouloir le bien est une chose, pouvoir l'accomplir en est une autre. D'où lui viendra la délivrance de ce dilemme déchirant? Paul a donné la réponse au verset 25. Dieu soit loué, c'est par Jésus-Christ notre Seigneur. Au chapitre 8 de sa lettre, l'apôtre parlera en des termes d'une élévation incomparable de la libération que l'Esprit de Dieu apporte dans la vie du croyant. L'Esprit Saint le rend capable de tout supporter lorsqu'il sait par une foi inébranlable que rien ne peut le séparer de l'amour de Dieu manifesté en Jésus-Christ. La prochaine fois, nous reprendrons donc notre lecture de la lettre de Paul aux Romains à partir du chapitre 8.
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1: Nous vous proposons de Félix Mendelssohn, la symphonie numéro 4 en la dite italienne, le premier mouvement, Allegro vivace.